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1: Bonjour à tous, aujourd'hui, gros plan sur Zinedine Zidane. Zinedine Zidane est un footballeur né le 23 juin 1972 à Marseille. Fils d'un couple d'Algériens kabyles, il est le dernier d'une fratrie de 5 enfants. Il commence le football dans la cité phocéenne, où il grandit, puis s'inscrit dans un club local vers l'âge de 9 ans. En 1987, remarqué par le recruteur de l'AS Cannes et encouragé par sa famille, le jeune homme intègre un centre de formation. Apprenti footballeur prometteur, Zinedine joue 5 ans dans le club cannois qu'il quitte pour rejoindre l'équipe des Girondins de Bordeaux en 1992. Désormais, nommé Zizou, le joueur évolue comme meneur de jeu et se voit sélectionné en équipe de France avec laquelle il dispute son premier match en 1994. 2 ans plus tard, en parallèle de son ascension au sein des Bleus, il est recruté par l'équipe italienne la Juventus de Turin. Le 12 juillet 1998, la carrière de Zinedine Zidane prend un tournant sans précédent lorsqu'il remporte la Coupe du Monde avec l'équipe de France face au Brésil. Après un ballon d'or et une victoire au championnat d'Europe de football en 2000. Il rejoint le Real Madrid en 2001. Le joueur évolue 5 ans au sein du club espagnol et annonce sa retraite à l'issue de la Coupe du Monde 2006. Le 9 juillet 2006, Zinedine Zidane dispute la finale du championnat face à l'Italie, mais se voit expulsé en plein match après un coup de tête asséné à un de ses adversaires. Le geste engendre une polémique qui le contraint à s'éloigner des terrains de jeu et de la scène médiatique. Zinedine Zidane fait son retour en 2009 et intègre la direction de son premier club international, le Real de Madrid. Nommé entraîneur en 2016, il permet à l'équipe de remporter plusieurs fois la Ligue des Champions. S'il quitte une première fois le club en 2018, l'entraîneur revient un an plus tard avant de céder définitivement sa place en mai 2021. Côté vie privée, Zinedine Zidane est marié avec Véronique Fernandez depuis mai 1994. Ensemble, ils ont 4 fils. Enzo, Luca, Théo et Elias. En janvier 2021, son aîné Enzo annonce d'ailleurs attendre son premier enfant avec sa compagne sur les réseaux sociaux. Le 19 mai 2022, il devient grand-père pour la première fois avec Sia, la fille d'Enzo. On se retrouve très vite avec d'autres infos.

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4: Bonjour à tous, dans l'actualité musicale du jour, on parle de Soprano. Soprano dévoile DJ, un hit idéal pour l'été. Après le succès de son album Freedom, Soprano est déjà de retour. Le rappeur marseillais vient de dévoiler DJ, un nouveau single ultra festif taillé pour les dance floors. Ne cherchez plus la bande son de vos vacances. Soprano vient de sortir son nouveau single intitulé DJ. Fidèle à son énergie légendaire, l'artiste propose un titre hyper dansant, idéal pour s'ambiancer tout au long de cet été. Pour accompagner la sortie de ce morceau, le chanteur a d'ailleurs partagé une vidéo en format karaoké sur YouTube. Une initiative parfaite pour permettre aux fans de chanter et de danser en chœur avec lui dès les premières écoutes. À la fin du morceau, Soprano se transforme en un véritable coach de danse, dictant des chorégraphies qui vont à coup sûr cartonner notamment sur TikTok, faire le robot comme Mercredi Adams, bouger le bassin comme Jean-Claude Van Damme ou encore glisser et reproduire Michael Jackson. Ce nouveau single n'est pas un titre isolé, tout juste après la sortie de son album Freedom et de son immense tournée de 2025, Soprano prépare activement la suite. Son prochain Scud s'intitulera tout simplement Karaoké. Pour Diverto, la star marseillaise a levé le voile sur les coulisses de ce futur album et de la tournée qui l'accompagnera. On se retrouve très vite avec d'autres actualités musicales.

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2: Bonjour à tous. Dans l'actualité cinéma du jour, on parle de la sortie de la comédie La Maison de nos rêves dans les salles de cinéma dès le 7 octobre prochain. Nouvelle comédie signée Claude Zidi Junior avec notamment Chantal Latsou, Kev Adams et Camille Aguilar. Benjamin et Amélie, jeune couple de trentenaires, décident d'acheter la maison de leurs rêves en vie âgée à Nicolette, une dame qui semble mourante. Mais peu après la vente, elle va beaucoup mieux et le couple se demande s'il n'a pas été arnaqué. Bientôt à genoux financièrement, ils sont donc forcés de penser au pire. La Maison de nos rêves, nouvelle comédie dans les salles de cinéma, ça se passera dès le 7 octobre prochain. On se retrouve très vite avec d'autres films à découvrir.

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Hello tout le monde, bienvenue, c'est Johan, ça me fait plaisir de vous retrouver. On est parti tous ensemble pour un nouveau week-end de bon réveil pour vous accompagner peut-être au lever du lit, tranquille, en train de vous reposer. Si vous êtes en train de petit déjeuner, bon appétit à vous. Si vous êtes déjà en route, direction le travail ou les cours, eh bien plein de force et de courage à vous pour cette dernière ligne droite, avant vous aussi pouvoir profiter d'un peu de repos. D'ailleurs, eh bien comme on est le 4 juillet, c'est le dernier jour des cours avant de profiter des grandes vacances. Non, voilà. Bonnes vacances si vous avez la chance d'y être ou si c'est ce soir. En tout cas, vous le savez, je vous accompagne avec plein de petits rendez-vous en plein cœur de votre bon réveil. On va s'intéresser notamment à notre nombre du jour pour parler d'une actualité toujours sérieuse, mais toujours de façon décontractée. Il y aura aussi la petite info insolite. On va s'intéresser à notre éphéméride dans un instant. Et dans celui-ci, on va remonter l'histoire. Il y aura les journées mondiales. Et vous le savez, chaque samedi, je vous livre ma petite sélection de films à aller voir dans nos salles obscures. On découvre ça donc tout à l'heure. On a aussi de la musique qui vous accompagne tout au long de l'émission. Passez tous une excellente matinée avec nous dans le bon réveil.

0: Johan.
1: Et merci de passer la matinée avec nous en ce samedi 4 juillet, le 185e jour de l'année. On souhaite une bonne fête aux Florent, aux Liliane et aux Lilian. Pour le proverbe du jour, d'un sac à charbon, on ne peut sortir blanche farine. Et comme chaque matin, on remonte l'histoire pour s'arrêter en 1776, car c'est le 4 juillet qu'à Philadelphie sont réunis les représentants des colonies anglaises d'Amérique du Nord afin de voter un texte qui est la Déclaration d'indépendance des États-Unis. Ce texte sera signé par toutes les colonies, sauf celle de New York, qui le fera toutefois quelques jours plus tard. Malgré cela, eh bien, la guerre d'indépendance continue, car de nombreux Américains sont encore fidèles au Royaume-Uni, et c'est seulement en 1783 que sera signé les traités de Versailles et de Paris qui mettent fin à cette guerre. Voilà donc pour ce petit retour dans notre histoire. Dans un instant, on va s'intéresser à nos journées mondiales, mais juste avant ça, on écoute un peu de musique.
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0: Johan.
1: Allez, il est temps dans votre bon réveil de passer aux journées mondiales et cela est assez rare pour le signaler, mais il n'y en a pas en ce samedi. Donc pour pas vous laisser comme ça, on va parler de quelque chose de vraiment différent, hein, car on va regarder des trucs et astuces pour quelque chose qui est assez pénible hein, quand nous en avons, puisque l'on va voir quelques astuces pour faire passer rapidement des ampoules aux pieds. Tout d'abord, eh bien vous le savez, les ampoules sont dues au frottement hein, de la chaussure contre la peau du pied et souvent lorsqu'on a des nouvelles chaussures ou également lorsqu'on a beaucoup marché, on va pas se mentir, c'est vraiment pénible hein, d'en avoir, donc voici quelques trucs pour favoriser la cicatrisation. Tout d'abord, on peut se faire un bain de pied hein, dans une bassine d'eau chaude dans laquelle on a rajouté 3 cuillères à soupe de bicarbonate de soude, on laisse ses pieds dedans environ 10 minutes, ensuite bien évidemment, on sèche bien. Si jamais vous en avez chez vous, vous pouvez également utiliser de l'argile verte qui a des propriétés cicatrisantes et antiseptiques, on l'applique directement sur l'ampoule, puis ensuite on met par-dessus un pansement ou une compresse. Et sinon, on peut également prendre un oignon. Et oui, c'est bizarre en le disant, mais l'oignon est un cicatrisant naturel. Et donc le truc, c'est de faire bien cuire cet oignon hein, que l'on écrase ensuite, puis encore chaud, mais pas brûlant, bien sûr. On le met sur l'ampoule, puis on ajoute notre pansement ou notre compresse. Et si vous voulez pas mettre directement l'oignon sur la peau, vous pouvez le faire cuire à la vapeur et ensuite imbiber une compresse de l'eau obtenue avec cette cuisson. Voilà donc pour ces petits trucs et astuces pour les ampoules. On va poursuivre le bon réveil dans un instant en parlant cinéma juste après le retour de la musique.

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1: Et en ce samedi 4 juillet, bonne fête aux Florents. Les Béliers, vous êtes animés d'une énergie très positive qui vous permet de progresser à grands pas. Les Taureaux, un problème financier en relation avec le domicile sera heureusement résolu. Gémeaux, ne repoussez pas le moment pour mettre en place des changements importants. Les Cancers célibataires, vous aimerez vous laisser porter par de doux rêves amoureux. Lion, la routine qui s'est installée dans vos amours ne vous déplaît pas. Les Vierges, vos amours pourraient subir quelques désagréments. Balance, vous y mettrez du vôtre pour que des tensions s'apaisent et sans vous le dire, vos proches vous en seront très reconnaissants. Et les Scorpions, vous bénéficierez d'une vivacité d'esprit assez exceptionnelle et de bons réflexes. Les Sagittaires, il vous faudra contrôler vos pulsions qui risquent d'être trop vives. Capricorne, la pesanteur de votre vie de couple va disparaître et vous sentirez l'amour et le désir monter. Verseau, en famille, vous serez prêt à faire des compromis pour éviter les problèmes. Enfin les Poissons, les changements qui sont nécessaires deviendront évidents. Bonne journée et à demain.

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Johan. Et j'espère que tout se passe bien pour vous en ce samedi matin. Merci d'avoir choisi Le Bon Réveil pour vous accompagner peut-être dans ce début de vacances. Pour vous, si c'est le cas, profitez-en bien. Vous avez bien de la chance. Si jamais vous vous apprêtez à faire de la route pour justement partir et profiter de ces vacances, plein de courage à vous. Et peut-être qu'une fois arrivé, vous allez avoir envie de vous reposer et peut-être d'aller au cinéma pour profiter de ces premiers jours de vacances. Donc, et on va regarder quels sont les films sortis cette semaine et qu'ils sont à aller voir dans nos salles obscures. Et on va commencer par Supergirl de Greg Gillespie avec Miley Alloc, Matthias Schoenert et Eve Ridley. Lorsqu'un adversaire inattendu et impitoyable bouleverse son univers, Kara Zor-El, alias Supergirl, se joint à contre-cœur et de manière surprenante à une compagne qui mène une quête interstellaire de vengeance et de justice. On continue avec On l'appelait Robin des Bois de Michael Sarnowski avec un beau casting puisqu'on retrouve Hugh Jackman ou encore Jodie Comer. Aux prises avec son passé après une vie de crime et de meurtre, Robin des Bois se retrouve gravement blessé après une bataille qu'il croyait être sa dernière. Dans les mains d'une femme mystérieuse, on lui offre une chance de salut. Et on termine avec le film français Permis de détruire de Eric Fraticelli dans lequel il joue avec aussi Cadmerade et Patrick Timsit. Dominique lutte pour concrétiser son rêve corse entre cabinet médical en chantier et son combat contre une centrale électrique controversée. Quand Olivier, son ami psychanalyste en plein divorce, débarque pour refaire sa vie sur l'île, les deux Pinzuti, ce qui veut dire français du continent, aidés de leur ami corse Santu, vont tout faire pour s'intégrer à la culture insulaire pour le pire et le meilleur. Voilà donc pour cette chronique cinéma, pour cette petite sélection de la semaine. Il ne me reste plus qu'à vous souhaiter une bonne séance et nous, on poursuit Le Bon Réveil en musique.

0: Bonjour, nous sommes très inquiets pour cette saison de feu car il y a la canicule, une végétation abondante et des phénomènes de vent. Hier après-midi, depuis Pouzols-Minervois dans l'Aude, Laurent Nunez a dit constater environ un mois d'avance sur la saison des feux. Pour autant, le ministre de l'Intérieur estime que les moyens sont suffisants. Au moins 2025 décès supplémentaires ont été recensés pendant la canicule du mois de juin, selon le ministère de la Santé. Ces chiffres, qui émanent de Santé publique France, sont encore à consolider. Le bilan définitif sera publié après l'été. L'enquête se poursuit après la tentative d'assassinat à Monaco. Le suspect identifié est une Ukrainienne d'une trentaine d'années, dernièrement domiciliée en Allemagne. Son domicile a été perquisitionné, mais elle reste en fuite. 4 personnes ont été interpellées mardi après la découverte de 10 kg de kétamine dissimulée dans des paquets de croquettes à la Colle-sur-Loup dans les Alpes-Maritimes. Au total, la valeur de la drogue saisie est estimée entre 700 000 et 900 000 euros. Une enquête pour blessures involontaires par conducteur a été ouverte après un accident à Paris impliquant la voiture de fonction de l'ancien Premier ministre Jean-Pierre Raffarin et une moto. Une collision intervenue dans le 17e arrondissement le 11 juin. Un phénomène naturel qui vient s'ajouter au réchauffement climatique d'origine humaine, l'ONU alerte sur un renforcement rapide d'El Niño, augmentant la probabilité de phénomènes météorologiques extrêmes dans le monde. L'Organisation météorologique mondiale fait ainsi état d'une évolution rapide vers un épisode de forte intensité entre juillet et septembre, correspondant à un niveau 3 sur 4. C'est la fin de ce flash, une très bonne journée à notre écoute.
1: Bonjour à toutes et à tous, voici votre flash d'information de la Provence Verte. Le soleil sera largement présent aujourd'hui sur la Provence Verte, comptez jusqu'à 30 degrés dans l'après-midi avec un vent faible de secteur sud-sud-ouest. Demain matin, le temps restera bien ensoleillé avec des minimales autour de 20 degrés. La vigilance canicule est levée dans le Var, mais les températures restent élevées. Côté forêt, le risque incendie demeure sévère dans 7 massifs, dont la Sainte-Baume et le Centre-Var. L'accès y est déconseillé et les travaux sont interdits après 13 heures. Les secours restent particulièrement vigilants. Après plusieurs départs de feu ces derniers jours, les autorités appellent chacun à la plus grande prudence pour éviter tout risque d'incendie. À l'occasion des rencontres de la Coupe du Monde de football, le préfet du Var prend plusieurs mesures temporaires. Jusqu'au 8 juillet, l'utilisation d'artifices et le transport de carburant en jerrycan sont interdits. Des restrictions concernant la consommation d'alcool sur la voie publique s'appliquent également lors des matchs. Bonne nouvelle pour les entreprises de la Provence Verte, le premier guichet France Pro 83 a ouvert ses portes à la Chambre de commerce et d'industrie de Brignoles. Ce nouveau service accompagne les dirigeants de TPE et PME dans leur démarche administrative auprès des principaux organismes publics. Brignoles toujours, où mercredi, un accident impliquant 3 véhicules sur la déviation de la RDN7 a entraîné une coupure temporaire de la circulation dans les deux sens. Enfin, la municipalité de Camps-la-Source a présenté les résultats d'un audit financier révélant une situation budgétaire fragile. La nouvelle équipe annonce vouloir redresser progressivement les finances de la commune tout en poursuivant les projets jugés prioritaires dans un souci de transparence. C'était votre flash d'information de la Provence Verte sur Radio Couleur Sud. Excellente journée à toutes et à tous.
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0: Hello tout le monde, bienvenue. Si vous venez d'arriver à l'instant, c'est Johan, vous êtes en plein cœur du bon réveil et je vous accompagne comme chaque week-end, peut-être au lever du lit si c'est le cas. Eh bien, reposez-vous bien si vous êtes en train de petit déjeuner. Bon appétit à vous si jamais vous êtes en direction du travail ou des cours, plein de force et de courage à vous. Et si c'est les premiers jours de vacances pour vous, profitez-en bien. En tout cas, on débute tous ensemble une nouvelle heure avec tous vos rendez-vous habituels. On va s'intéresser notamment à notre nombre du jour pour parler d'une actualité sérieuse mais toujours de façon décontractée. Il y aura aussi la petite info insolite en fin d'émission et dans un instant notre éphéméride qui arrive, et dans celui-ci bien sûr on va remonter l'histoire. On a aussi de la musique hein, qui vous accompagne tout au long de l'émission. Passez tous une excellente matinée avec nous dans le bon réveil.
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0: Johan.
1: Merci de passer la matinée avec nous en ce samedi 4 juillet, le 185e jour de l'année. On souhaite une bonne fête aux Florent, aux Liliane et aux Lilian. Pour le proverbe du jour, d'un sac à charbon, on ne peut sortir blanche farine. Et pour notre second retour dans l'histoire, on s'arrête cette fois en 1946, car c'est aussi un 4 juillet que les Philippines deviennent indépendantes. Depuis 1935, le pays avait déjà une certaine autonomie par rapport aux États-Unis. C'est avec la Seconde Guerre mondiale qui a vu l'occupation japonaise, puis la reconquête par les États-Unis que cela a donné envie aux Philippins de devenir indépendants. Et c'est assez drôle de voir qu'au final, eh bien, les deux pays fêtent leur indépendance le même jour. Voilà donc pour ce petit retour dans notre histoire. Dans un instant, on va revenir en 2026 avec notre nombre du jour. Mais avant ça, on est

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0: Johan.
1: Toujours en plein cœur du bon réveil, on passe au nombre du jour et c'est 18 000. En ce samedi, il s'agit d'un nombre d'emplois. Si en France, il y a quelques temps, Emmanuel Macron promettait un investissement d'un milliard d'euros afin de développer des technologies dites de rupture dans le nucléaire, cela va prendre du temps pour que cela voie le jour puisque c'est en 2030 que les premiers chantiers débuteront pour la construction de petits réacteurs modulaires dits PRM. Mais la France n'est pas le seul pays à vouloir investir dans ces technologies, c'est également le cas du Canada et notamment de la province de l'Ontario qui a annoncé qu'ils avaient construit justement le premier petit réacteur modulaire du monde occidental. En fait, il s'agit de la base pour la construction d'un réacteur BWRX-300 qui a une puissance de 300 MW et aussi de la construction d'une centrale nucléaire. Tout ce projet, qui est en avance par rapport à bien d'autres pays, va donc permettre de créer 18 000 emplois dits bien rémunérés et devrait permettre d'alimenter 1,2 million de personnes en électricité. Car en tout, ce seront 4 PRM qui vont être construits dans les prochaines années et il est précisé également que c'est la première fondation d'un nouveau réacteur nucléaire en Ontario depuis plus de 30 ans. Voilà donc pour ce nombre du jour, on va poursuivre et terminer votre bon réveil dans un instant avec la petite info insolite.
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2: La météo pour ce samedi 4 juillet, temps chaud mais sans excès. Attention à une tendance orageuse dans l'extrême sud-est. Les températures pour ce samedi matin, 14 degrés pour Cherbourg, 15 à Lille-et-Brest, 16 degrés pour Strasbourg, 17 à Paris et Lyon, 19 pour Toulouse, Biarritz et Bordeaux, 22 pour Nice, 24 à Marseille, Ajaccio et Perpignan. Et pour ce samedi après-midi, entre 24 et 31 degrés sur une moitié nord, il fera 24 en Normandie, 27 sur la Bretagne, 28 sur les Hauts-de-France, 29 sur le Grand Est, 30 degrés sur l'Île-de-France, 31 sur la Bourgogne et sur le Centre-Val de Loire. Dans la moitié sud, entre 30 et 36 degrés. Il fera 30 à 34 sur la Nouvelle-Aquitaine, 32 degrés sur la vallée du Rhône, 30 degrés sur la Corse, 34 sur l'Occitanie et entre 32 et 36 le long de la Méditerranée.

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0: Johan.
1: Allez, on arrive déjà dans la dernière ligne droite de votre bon réveil. Et vous le savez, on termine votre émission avec notre petite info insolite. Et ce matin, eh bien, elle nous amène en Australie pour vous parler d'un record. Vous savez que j'aime bien ça. Et pour celui-ci, on va retrouver à Canberra Joseph McGrail Beat Up, qui est un nettoyeur de climatiseurs. C'est pas ça hein, qui nous intéresse, car il est aussi crieur d'honneur de la ville. C'est assez surprenant, et c'est en partie grâce à cela qu'il a battu ce record, puisqu'il a fait le cri le plus fort. Celui-ci a été mesuré à 122,4 décibels, battant le précédent record qui était de 121,7. Pour info, 122,4 décibels, c'est dans la plage sonore d'une tronçonneuse, d'un avion à réaction décollant ou alors encore d'une sirène d'ambulance à courte portée. Voilà donc pour ce record. C'est avec ça que l'on vient refermer ce premier bon réveil du week-end. On va se retrouver bien sûr demain, même endroit, même heure. Je compte sur vous pour être bien là, présent. Et d'ici là, passez tous une excellente journée. À demain, bye bye.
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1: Bonjour, nous sommes très inquiets pour cette saison de feu car il y a la canicule, une végétation abondante et des phénomènes de vent. Hier après-midi, depuis Pouzols-Minervois dans l'Aude, Laurent Nunez a dit constater environ un mois d'avance sur la saison des feux. Pour autant, le ministre de l'Intérieur estime que les moyens sont suffisants. Au moins 2025 décès supplémentaires ont été recensés pendant la canicule du mois de juin, selon le ministère de la Santé. Ces chiffres, qui émanent de Santé publique France, sont encore à consolider. Le bilan définitif sera publié après l'été. L'enquête se poursuit après la tentative d'assassinat à Monaco. Le suspect identifié est une Ukrainienne d'une trentaine d'années, dernièrement domiciliée en Allemagne. Son domicile a été perquisitionné, mais elle reste en fuite. 4 personnes ont été interpellées mardi après la découverte de 10 kg de kétamine dissimulée dans des paquets de croquettes à la Colle-sur-Loup dans les Alpes-Maritimes. Au total, la valeur de la drogue saisie est estimée entre 700 000 et 900 000 euros. Une enquête pour blessures involontaires par conducteur a été ouverte après un accident à Paris impliquant la voiture de fonction de l'ancien Premier ministre Jean-Pierre Raffarin et une moto. Une collision intervenue dans le 17e arrondissement le 11 juin. Un phénomène naturel qui vient s'ajouter au réchauffement climatique d'origine humaine, l'ONU alerte sur un renforcement rapide d'El Niño, augmentant la probabilité de phénomènes météorologiques extrêmes dans le monde. L'Organisation météorologique mondiale fait ainsi état d'une évolution rapide vers un épisode de forte intensité entre juillet et septembre, correspondant à un niveau 3 sur 4. C'est la fin de ce flash, une très bonne journée à notre écoute.
2: Bonjour à toutes et à tous, voici votre flash d'information de la Provence verte. Le soleil sera largement présent aujourd'hui sur la Provence verte, comptez jusqu'à 30 degrés dans l'après-midi avec un vent faible de secteur sud-sud-ouest. Demain matin, le temps restera bien ensoleillé avec des minimales autour de 20 degrés. La vigilance canicule est levée dans le Var, mais les températures restent élevées. Côté forêt, le risque incendie demeure sévère dans 7 massifs, dont la Sainte-Baume et le Centre-Var. L'accès y est déconseillé et les travaux sont interdits après 13 heures. Les secours restent particulièrement vigilants. Après plusieurs départs de feu ces derniers jours, les autorités appellent chacun à la plus grande prudence pour éviter tout risque d'incendie. À l'occasion des rencontres de la Coupe du Monde de football, le préfet du Var prend plusieurs mesures temporaires. Jusqu'au 8 juillet, l'utilisation d'artifices et le transport de carburant en jerrycan sont interdits. Des restrictions concernant la consommation d'alcool sur la voie publique s'appliquent également lors des matchs. Bonne nouvelle pour les entreprises de la Provence verte, le premier guichet France Pro 83 a ouvert ses portes à la Chambre de commerce et d'industrie de Brignoles. Ce nouveau service accompagne les dirigeants de TPE et PME dans leurs démarches administratives auprès des principaux organismes publics. Brignoles toujours, où mercredi, un accident impliquant 3 véhicules sur la déviation de la RDN7 a entraîné une coupure temporaire de la circulation dans les deux sens. Enfin, la municipalité de Camps-la-Source a présenté les résultats d'un audit financier révélant une situation budgétaire fragile. La nouvelle équipe annonce vouloir redresser progressivement les finances de la commune tout en poursuivant les projets jugés prioritaires dans un souci de transparence. C'était votre flash d'information de la Provence verte sur Radio Couleur Sud. Excellente journée à toutes et à tous.
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Hello, hello, bien le bonjour à toutes et à tous. On est samedi aujourd'hui, nous sommes le 4 juillet. Né un 4 juillet, bien bon anniversaire à vous, si c'est votre cas. Nous sommes là avec vous pendant 3 heures. Les matins soleil, c'est de la musique, de la bonne humeur, des petites infos. Louis Skins avec vous. Et puis, je serai en compagnie de Monsieur Alan, de Tom Kazak et Daniel qui viendra nous parler du camping. Le meilleur de la musique est là pour vous accompagner, la bonne humeur aussi. Et pourquoi ne pas s'écouter le premier gaou des Magic System, histoire de se mettre en forme en ce samedi matin. Belle matinée à toutes et à tous, bon week-end.

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2: Bonjour à tous, l'horoscope de ce samedi, on débute avec les béliers. Vous prenez soin de votre corps actuellement. Les résultats sont d'ailleurs très étonnants. Les taureaux, vous manquez d'assurance. Les taureaux, prenez confiance en vous. Gémeaux, toutes les situations seront des prétextes au rire. On ne s'ennuiera pas à vos côtés en ce samedi. Les cancers, c'est un samedi épuisant qui vous attend. Les cancers, il est temps pour vous de lever le pied. Les lions, les idées fusent, mettez-les en pratique dès que possible. Vierge, tout va bien avec vos amis, tout va bien à la maison, bref, tout va bien dans tous les domaines, les vierges. C'est le paradis pour vous en ce samedi. Balance, vous userez de votre charme. Les balances aujourd'hui, on ne pourra rien vous refuser. Scorpion, vous avez envie de voyager, il ne vous reste plus qu'à choisir une destination. Les sagittaires, calme et patience, ce sont les deux qualités qui vous caractérisent. Les capricornes, cette journée se passera sans encombre. Les capricornes, profitez-en. Verseau, vous avez l'esprit de famille. Aujourd'hui, un bon moyen de resserrer les liens. Les poissons, pour terminer, vous êtes tête en l'air ces jours-ci, les poissons. Regardez où vous mettez les pieds. Avec tout ça, belle journée, un bon samedi.

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Ah là, on est bien ensemble, hein, en ce week-end, premier week-end du mois de juillet, peut-être aussi premier départ en vacances pour vous. Si vous êtes sur la route, soyez prudents et surtout, hein, pensez à faire des pauses. Tout de suite, un peu de musique, histoire de se faire du bien avec la destination Calabria. Ça fait penser à l'été, ça fait du bien. Voici Monsieur Alix Codino dans votre radio avec Crystal Waters. Belle matinée, bon samedi, à notre écoute.

La météo pour ce samedi 4 juillet, temps chaud mais sans excès. Attention à une tendance orageuse dans l'extrême sud-est. Les températures pour ce samedi matin, 14 degrés pour Cherbourg, 15 à Lille et Brest, 16 degrés pour Strasbourg, 17 à Paris et Lyon, 19 pour Toulouse, Biarritz et Bordeaux, 22 pour Nice, 24 à Marseille, Ajaccio et Perpignan. Et pour ce samedi après-midi, entre 24 et 31 degrés sur une moitié nord, il fera 24 en Normandie, 27 sur la Bretagne, 28 sur les Hauts-de-France, 29 sur le Grand Est, 30 degrés sur l'Île-de-France, 31 sur la Bourgogne et sur le centre-Val de Loire. Dans la moitié sud, entre 30 et 36 degrés. Il fera 30 à 34 sur la Nouvelle-Aquitaine, 32 degrés sur la vallée du Rhône, 30 degrés sur la Corse, 34 sur l'Occitanie et entre 32 et 36 le long de la Méditerranée.

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1: Bonjour, bonjour à tous. Retour à l'hippodrome d'Anguin et les 2150 mètres du prix d'Orgeval à l'occasion du Quintet Plus de ce samedi 4 juillet 2026. Il réunira 15 trotteurs âgés de 8 à 11 ans n'ayant pas gagné 175 000 euros. Départ prévu 15h15. En tête de notre sélection, le 11 Idée Fixe JM. Malgré le numéro 11 derrière les ailes de l'Autostart, il sera logiquement un grand favori de cette épreuve. Suit du 5 à I Love Jocelyn, toujours en retard de gain à mon sens. Le 15 Elali de Monceau donne toujours le meilleur d'elle-même dans un parcours. Le 7 Horace d'Artenay revient du trot monté avec des ambitions. Et enfin le 6 Inédit du Pavillon. Sur la lancée de sa dernière prestation, sa place est dans la bonne combinaison. Il complétera notre sélection. Une sélection que vous pouvez retrouver sur ma chaîne YouTube Tom Kazakh, les pronostics qui piquent avec mes dernières minutes. Donc notre choix aujourd'hui, premier le 11 Idéfix JM. Second le 5, I Love Jocelyn. Troisième le 15, Elali de Monceau. Quatrième le 7, Horace d'Artenay. Cinquième le 6, Inédit du Pavillon. Le second choix le 13, le 2. Et là, c'est à vous la fortune!

0: Bonjour, nous sommes très inquiets pour cette saison de feu car il y a la canicule, une végétation abondante et des phénomènes de vent. Hier après-midi, depuis Pouzols-Minervois dans l'Aude, Laurent Nunez a dit constater environ un mois d'avance sur la saison des feux. Pour autant, le ministre de l'Intérieur estime que les moyens sont suffisants. Au moins 2025 décès supplémentaires ont été recensés pendant la canicule du mois de juin, selon le ministère de la Santé. Ces chiffres, qui émanent de Santé publique France, sont encore à consolider. Le bilan définitif sera publié après l'été. L'enquête se poursuit après la tentative d'assassinat à Monaco. Le suspect identifié est une Ukrainienne d'une trentaine d'années, dernièrement domiciliée en Allemagne. Son domicile a été perquisitionné, mais elle reste en fuite. 4 personnes ont été interpellées mardi après la découverte de 10 kilos de kétamine dissimulés dans des paquets de croquettes à la Colle-sur-Loup dans les Alpes-Maritimes. Au total, la valeur de la drogue saisie est estimée entre 700 000 et 900 000 euros. Une enquête pour blessures involontaires par conducteur a été ouverte après un accident à Paris impliquant la voiture de fonction de l'ancien Premier ministre Jean-Pierre Raffarin et une moto. Une collision intervenue dans le 17e arrondissement le 11 juin. Un phénomène naturel qui vient s'ajouter au réchauffement climatique d'origine humaine, l'ONU alerte sur un renforcement rapide d'El Niño, augmentant la probabilité de phénomènes météorologiques extrêmes dans le monde. L'Organisation météorologique mondiale fait ainsi état d'une évolution rapide vers un épisode de forte intensité entre juillet et septembre, correspondant à un niveau 3 sur 4. C'est la fin de ce flash, une très bonne journée à notre écoute.
1: Bonjour à toutes et à tous, voici votre flash d'information de la Provence Verte. Le soleil sera largement présent aujourd'hui sur la Provence Verte, comptez jusqu'à 30 degrés dans l'après-midi avec un vent faible de secteur sud-sud-ouest. Demain matin, le temps restera bien ensoleillé avec des minimales autour de 20 degrés. La vigilance canicule est levée dans le Var, mais les températures restent élevées. Côté forêt, le risque incendie demeure sévère dans 7 massifs, dont la Sainte-Baume et le Centre-Var. L'accès y est déconseillé et les travaux sont interdits après 13 heures. Les secours restent particulièrement vigilants. Après plusieurs départs de feu ces derniers jours, les autorités appellent chacun à la plus grande prudence pour éviter tout risque d'incendie. À l'occasion des rencontres de la Coupe du Monde de football, le préfet du Var prend plusieurs mesures temporaires. Jusqu'au 8 juillet, l'utilisation d'artifices et le transport de carburant en jerrycan sont interdits. Des restrictions concernant la consommation d'alcool sur la voie publique s'appliquent également lors des matchs. Bonne nouvelle pour les entreprises de la Provence Verte. Le premier guichet France Pro 83 a ouvert ses portes à la Chambre de commerce et d'industrie de Brignoles. Ce nouveau service accompagne les dirigeants de TPE et PME dans leurs démarches administratives auprès des principaux organismes publics. Brignoles toujours, où mercredi, un accident impliquant 3 véhicules sur la déviation de la RDN7 a entraîné une coupure temporaire de la circulation dans les deux sens. Enfin, la municipalité de Camps-la-Source a présenté les résultats d'un audit financier révélant une situation budgétaire fragile. La nouvelle équipe annonce vouloir redresser progressivement les finances de la commune tout en poursuivant les projets jugés prioritaires dans un souci de transparence. C'était votre flash d'information de la Provence Verte sur Radio Couleur Sud. Excellente journée à toutes et à tous. 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

0: Une poignée de minutes sur votre radio, dans vos matins soleil. Tout de suite, on retrouve Alan. Alan qui nous parle des éphémérides.
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2: Bonjour à tous, nous sommes le 4 juillet, l'occasion de souhaiter une bonne fête aux Florent et aux Berthe. Florent est un être généreux mais méfiant. Il aime faire de nouvelles rencontres amicales mais choisit ses amis avec minute. Florent a aussi un sens de la famille très développé. Pour lui, le bonheur de sa famille passe avant le sien. Il est très impliqué dans l'éducation de ses enfants et fait tout pour que ces derniers suivent le droit chemin. Voici les faits du jour. 1904, début de la construction du canal de Panama. 1934, décès de Marie Curie, prix Nobel de physique et chimie. 1986, premier vol du futur avion de combat, le Rafale de Dassault. 1998, le Japon procède au premier lancement d'une sonde spatiale vers Mars. 2003, disparition du chanteur américain Barry White. 2006, en football, l'Italie bat l'Allemagne en demi-finale de la Coupe du Monde, 2-0. On poursuit avec les naissances célèbres, l'ex-tennisman Henri Lecomte, l'actrice et chanteuse Victoria Abril, René Arnoux, pilote de Formule 1, et Gina Lolo Brigida, actrice. Le dicton du jour pour la route, pour la Sainte-Berthe, se cueille l'amande verte. Excellente journée à tous, à demain.
0: Merci beaucoup, et puis à demain donc pour d'autres éphémérides côté musique, c'est Axel Bauer et Madame Zazie qu'on retrouve à ma place. Excellent samedi, très belles vacances à l'écoute de vos matins soleils.

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2: Bonjour à tous, Carte Postale, un rendez-vous qui vous fait voyager parmi 50 villes du monde. Et aujourd'hui, on pose nos valises à Ottawa. Géographiquement, la ville se situe à la rencontre de la rivière des Outaouais et de la rivière Rideau. Pour une altitude de 80 mètres et une superficie de presque 3000 km², elle se trouve dans la province de l'Ontario au Canada. Elle est à 23 km de Kanata et à 200 km de Montréal. De nombreux sites et monuments peuvent être visités à Ottawa, notamment la colline du Parlement, le Parlement, le 24 Promenade Sussex, résidence du Premier ministre, ou encore le Rideau Hall, résidence du gouverneur général. Des musées sont également à découvrir, comme le Musée des Beaux-Arts du Canada ou celui de l'aviation. Vous pourrez également admirer le Mémorial National de Guerre du Canada et la tombe du soldat inconnu, le monument aux valeureux, au maintien de la paix, le Château Laurier, le Centre National des Arts ou la place Banque Scotia. À Ottawa, vous pourrez vous balader dans les parcs de la ville, assister à un match de l'équipe de hockey sur glace d'Ottawa, vous promener à vélo, profiter des nombreux bars et discothèques que compte la ville, tenter votre chance au casino du lac Lémy, assister à un spectacle de danse, de musique ou de théâtre au Centre National des Arts, vous adonner au shopping dans les quartiers commerçants de la cité canadienne, où vous pourrez notamment acheter du sirop d'érable ou de nombreux produits d'artisanat local tels que des mocassins en peau, des objets en perles, des masques, des dessins et des sculptures. À très bientôt pour une nouvelle escale.

0: On est samedi, on est bien, on est un petit peu fou aussi, hein, depuis quelques jours dans les matins pas chagrin avec certains titres. C'est le moment de la chanson à chanter. On vous prouve qu'on est fou avec monsieur Patrick Sébastien. Et ce titre, pourvu que ça dure. On écoute Patrick Sébastien, belle matinée, bon samedi, on en profite, on chante, on siffle, peut-être sous la douche. C'est l'été, ah qu'est-ce qu'on est bien.
1: Une dernière petite pause, je suis sûr que vous connaissez tous la chorégraphie. On passe une superbe soirée, non? Alors pourvu que ça dure.
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0: remontons le temps et arrêtons-nous dans les années 80.
1: L'œuf Kinder fait notre bonheur depuis notre plus tendre enfance. Un goût chocolaté dont on raffole toujours, un jouet surprise qui nous fait toujours rire. Kinder signifie en allemand « enfant ». C'est une marque commercialisée par le groupe italien Ferrero depuis 1975. Dans les années 80, ce petit œuf a connu un énorme succès et ça continue toujours aujourd'hui. C'est la première marque de confiserie chocolatée d'Europe de l'Ouest. Depuis longtemps, les Italiens fabriquent pour Pâques d'énormes œufs en chocolat. Michel Ferrero a pensé un jour à en fabriquer toute l'année. Pourquoi limiter ce plaisir à une seule fois par an, alors qu'il serait possible d'en consommer toute l'année ? La particularité de ces œufs Kinder, pour le plaisir des enfants, c'est qu'ils renferment un petit jouet à l'intérieur d'une coque jaune. C'est la surprise. Il peut s'agir d'une figurine ou d'un petit jouet à monter soi-même, une activité ludique qui plaît à tous les coups. Voilà pour la petite histoire. Bon, je vous laisse, ça me fait penser que j'ai laissé mon œuf Kinder en plein soleil. Et là, ça va pas le faire.
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1: Brochettes, jambon cru, mozzarella et figues. Pour cette entrée destinée à 4 personnes, vous avez besoin de 4 tranches de jambon cru, d'une boule de 125 g de mozzarella, de 4 figues fraîches et pour l'accompagnement de 100 g de roquette et de vinaigrette. Étape 1. Préchauffez votre four à 180 degrés, thermostat 6. Découpez les 4 tranches de jambon cru en 4, la mozzarella en 8 et chaque figue en 3. Étape 2. Montez 4 brochettes en alternant ces 3 ingrédients. Posez-les dans un plat, puis enfournez-les 5 minutes. Étape 3. Dressez dans des assiettes la roquette, arrosée de la vinaigrette, salée et poivrée. Et il n'y a plus qu'à disposer sur le dessus vos brochettes jambon cru, mozzarella, figues. Bonne dégustation.
2: J'espère que tu n'as pas oublié les glucides.
3: Bah, t'es fou. Évitez la sous-alimentation, c'est très mauvais. Hein.
4: Mais bien évidemment, ne jamais oublier de ne pas mélanger les lipides avec les protéines.
2: Oula, surtout pas. Et il faut se méfier également de l'apport calorifique de la saccharose. Voilà.
4: Geste mesuré. On garde le sens de la mesure.
2: Et oui, car la modération est la clé de voûte de la minceur, bien entendu.
4: Ah, par contre, on peut s'accorder de temps à autre un peu de verdure. Mais gardez la main légère. Hein. Sinon, l'indigestion peut vous guetter. Et manger à heure régulière, très important.
2: Très important, et il faut mâcher, parce que la mastication régule...
4: La sécrétion des sucs gastriques.
2: Absolument. Pourrais-je avoir un peu de pain, cher ami?
4: Ah, un peu de pain, ça ne fait pas partie de votre régime, mon cher ami. Mais beaucoup, oui.
5: Toutes celles qui portent la frange à la quête mousse.
6: Ça m'énerve.

0: Dernière ligne droite de ces matins soleil, on est samedi aujourd'hui, c'est le week-end et en plus ce sont les vacances pour certains, les grandes vacances d'été, ah chouette, mais qu'est-ce qu'on est bien. Allez, si c'est le cas, bonnes vacances à vous tout de suite, puisqu'on parle vacances, on parle camping avec Daniel.
1: Bonjour Louise, bonjour à tous et à toutes. On reste autour de la table de l'apéro et des repas d'été comme hier. Et aujourd'hui, à côté des cacahuètes et des grillades qui crépitent, il y a une bouteille transparente qui brille sous le soleil couchant, remplie d'une robe claire et lumineuse. Aujourd'hui, on débouche un symbole de l'art de vivre en vacances, la boisson incontournable des déjeuners à l'ombre et des soirées sous les étoiles, le vin rosé. Alors, contrairement à une idée reçue, le rosé n'est pas un mélange de vin rouge et de vin blanc, une pratique d'ailleurs totalement interdite. C'est en réalité le plus vieux vin de l'histoire. Dans l'Antiquité, les Grecs et les Romains produisaient déjà des vins clairs en pressant rapidement les raisins rouges après la récolte sans laisser le jus macérer avec la peau. En France, c'est la Provence qui est le berceau historique de ce savoir-faire unique grâce à son climat ensoleillé et ses sols propices. Longtemps considéré comme un petit vin de soif sans prétention, le rosé a gagné ses lettres de noblesse grâce au travail des vignerons et s'est imposé comme le roi des tables estivales à travers le monde. Le rosé de vacances est une promesse de fraîcheur. Au camping, son rituel commence par la quête du frais. On le glisse au fond du sac à glace ou dans une pochette isotherme pour qu'il reste à température idéale. C'est le vin de la décontraction. Pas besoin de grands discours de sommelier. On le sert dans des gobelets en plastique ou dans des verres dépareillés. Il accompagne parfaitement la salade de tomates du midi, la pizza achetée au camion du camping ou les grandes tablées partagées entre amis. C'est un vin qui appelle au sourire et à la discussion. Avec sa fraîcheur acidulée et ses notes de fruits d'été, une gorgée de rosé bien frais suffit à nous plonger instantanément dans l'ambiance des vacances. Demain, on allume le feu et on prépare les pinces. On s'intéressera au grand rendez-vous culinaire des soirées en plein air, le rituel du barbecue. Alors, bonne journée à tous, bon apéro et à demain si vous le voulez bien.
0: Ah, un petit rosé bien frais comme apéro, qu'est-ce que c'est agréable. En plus, si on est face à la mer, rien de

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1: Salut à tous, aujourd'hui on s'intéresse au métier de notaire. Le notaire informe et conseille des personnes physiques ou morales sur des questions d'ordre juridique, produit des actes à valeur juridique authentique incontestable, peut plaider, défendre en justice pour le compte de clients, peut organiser des ventes aux enchères. Il peut aussi se substituer à des dirigeants pour redresser ou liquider des entreprises en difficulté. L'activité de cet emploi s'exerce au sein d'une charge, d'une étude ou d'une juridiction en relation avec différents intervenants, tribunal, ministère, acheteur, entreprise. Elle peut impliquer des déplacements et varie selon la spécialisation, conseil, expertise, la structure, société commerciale, la fonction, officier ministériel, officier public. Ce métier peut s'exercer les fins de semaine, jours fériés, de nuit et être soumis à des astreintes. La rémunération peut être constituée d'un fixe, de commission, d'émoluments fixes ou proportionnels d'honoraires. Ce métier est accessible à partir d'un niveau Bac plus 4, IEP M1, en droit, complété par une expérience professionnelle, stage d'au moins 2 années chez un professionnel. Enfin, une formation spécifique, histoire de l'art, peut être demandée pour les postes de commissaire-priseur.

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ça va, le week-end se passe bien, on est samedi, on est bien, on est ensemble, ce sont les matins soleil, ce sont peut-être déjà vos vacances, les vacances d'été. Ah chouette, on souffle, on profite de la douceur du soleil, de la mer, des lacs, de la montagne, que sais-je. C'est les vacances, on en profite et pourquoi ne pas aller au soleil avec Jennifer. Belle matinée, bon samedi.

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1: Les programmes télé, la télévision pour ce soir, samedi. On débute avec la chaîne TF1 qui nous propose ce soir du rugby. Le championnat des nations, l'Argentine face à l'Écosse. Coup d'envoi à 21h. Sur la chaîne France 2, ce soir, le jeu Fort Boyard dès 20h50. Sur la chaîne France 3, place au téléfilm Meurtre à Bayeux. Sur la chaîne France 4, rendez-vous avec le film Le Discours, diffusé dès 21h. Sur la chaîne M6, ce soir, rendez-vous avec du football, la spéciale Coupe du Monde. Sur la chaîne W9, rendez-vous avec la série La Petite Histoire de France, diffusée dès 21h10. Et enfin, pour terminer, rendez-vous, pourquoi pas, ce soir, sur la chaîne T18, avec la pièce de théâtre Paprika, diffusée dès 20h55. Avec tout ça, bonne soirée télé.
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4: Et bien voilà, voilà, c'est fini, c'est terminé pour ce samedi, mais on nous oublie pas, non, on revient demain matin, bon pied, bon oeil, pour de nouveaux matins soleil. Soyez fidèles au rendez-vous, soyez fidèles sur votre radio, nous on sera là, hein, l'équipe au grand complet, pour vous accompagner de nouveau pendant 3 heures. On ne peut pas faire autrement que de se quitter sans parler de la petite nouveauté du jour. On se retrouve d'ici quelques instants.

Une nouveauté du jour qui est belge, Cocorico. Bah oui, que voulez-vous, je suis belge, donc on en profite un petit peu. Pierre Demar qui revient avec un tout nouveau titre, un titre qui s'appelle J'aurais fini par te plaire, extrait d'un album qui s'appelle Ave Demar. On écoute Pierre Demar et puis on se dit ciao ciao, bye bye, et puis à demain, si vous le voulez bien, bon samedi, bonnes vacances à toutes et à tous. Salut, je vous embrasse.

Bonjour à tous. L'info du jour côté mondial, l'Argentine a souffert mais se qualifie pour les huitièmes de finale après une victoire 3-2 face au Cap-Vert après prolongation. Messi avait ouvert le score à la 29e mais De Roy Duarte égalisait à la 59e. En prolongation, Lisandro Martinez à la 92e puis un but contre son camp de Dine Borges à la 111e ont répondu à l'égalisation de Sidney Lopez Cabral à la 103e. L'Égypte a créé la surprise en éliminant l'Australie au tir au but 4-2 après un match nul 1-1 et affrontera donc l'Argentine au prochain tour. La Colombie a validé le dernier ticket pour les huitièmes en battant le Ghana 1-0 grâce à John Arias dès la 14e minute. Les cafétéros sont dominés sans parvenir à faire le break, le Ghana n'ayant pas cadré un seul tir. Le tableau est désormais complet. Ce soir, le Maroc affronte le Canada à 19h avant le choc Paraguay-France à 23h, heure de Paris. À très vite pour

0: Bonjour à tous. Alors ça y est, le Tour de France s'élance aujourd'hui depuis Barcelone. Le grand départ est donné avec un contre-la-montre par équipe de 19,6 km dans les rues de la capitale catalane. À noter, un parcours de 3333 km qui traversera Pyrénées, Massif Central, Vosges, Jura et Alpes avec 8 étapes de montagne. Et là, le clou, une double ascension de l'Alpe d'Huez en fin de tour avec une arrivée d'étape le vendredi puis une seconde ascension le samedi par le col de Sarène. Côté favori, Pogacar et Vingegaard sont les grands noms pour le maillot jaune, tandis que le jeune français Paul Seixa sera sous les projecteurs pour le classement du meilleur jeune. Dès demain, le peloton affronte une étape accidentée de 168 km entre Tarragone et Barcelone, avec une arrivée sur les hauteurs de Montjuïc. Un premier test pour les puncheurs avant l'entrée dans les Pyrénées. La grande boucle est lancée, belle écoute.
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2: Le mieux, ça serait que maintenant, le mieux, hein. Enfin, c'est pas le mieux, c'est le moins mal.
3: Ouais.
2: Le moins mal, ça serait que Yann fasse un compte, quoi.
3: Ouais, enfin, allez, un petit compte. Allez, je me lance.
2: Est-ce que t'es là pour faire le compte?
3: Oui, je suis toujours là pour faire le compte. Moi.
4: C'est le trésorier, en fait, ici.
2: Ça parle de quoi?
3: Aujourd'hui, la belle et la bête, tiens.
2: Ah, et alors, ouais, qui c'est qui est...
3: Allez.
4: Tu vois, autant Harold et je sais pas quoi je connaissais, mais la belle et la bête, ça
3: non,
4: me dit
3: tu connais pas
4: rien.
3: Ça non. Eh ben écoute, tu vas connaître maintenant.
5: Vas-y, dis-moi.
3: Belle est une belle jeune femme. Et en même temps, quand on y pense, heureusement pour elle. Parce que s'appeler Belle quand on est moche comme un cul, c'est un coup à se faire balancer de la caillasse à la récré. Donc elle vit seule avec son père, sa mère étant morte d'overdose 2 ans avant sa naissance. Un beau jour, ou plutôt un mauvais jour, le père de Belle se rend à cheval à la convention Star Trek du bled voisin. Chemin faisant, il se perd dans la forêt et arrive devant la grille d'un château qui paraît abandonné. Mais dans la cour de ce château, quelque chose attire l'œil du bonhomme. Une rose magnifique. Il met donc pied à terre et s'aventure au-delà du portail en fer forgé, magnifiquement ouvragé, œuvre d'un petit artisan local, peu connu mais au talent rare. Il décide de pousser plus avant son excursion et entre dans le château, dans le...
6: Oh non, c'est mort.
3: Pardon, excusez-moi. Donc, il décide de pousser plus avant son excursion et entre dans le...
4: Ah oui, quand même. Dans... Ah, t'as fourché alors.
3: Ah oui, vraiment, vraiment bien comme il faut. Il entre donc dans le château, ne rencontrant âme qui vive. Quand la porte se referme soudain, fondue enchaînée, et nous retrouvons la belle qui joue dans le foin avec des bouseux de son âge. Quand tout à coup, elle s'écrie « Oh, Pégase, toi, mon fidèle destrier !» Oui, ils avaient appelé le cheval Pégase en hommage à l'animal ailé et en raison de fortes crises d'aérophagie, n'est-ce pas Laurence ?« Toi, Pégase, mon fidèle destrier, que fais-tu seul ici? Où est mon père ?» Le cheval n'étant pas doué de parole, Belle monta sur son dos et mit le GPS sur dernière destination connue. Elle arriva, tout naturellement, devant le château, sous un ciel noir et menaçant, et qui, pour l'occasion, s'était paré d'éclairs, afin de donner aux sinistres gargouilles ornant les gouttières un air des plus inquiétants. A-t-elle peur? Oui, mais comme toutes les héroïnes, elle se précipite au devant du danger, n'écoutant pas comme ce que nous autres, pardon, être évolués,
6: pas, ouais.
3: Appelons l'instinct de survie. Le moment est angoissant, l'ambiance est lourde, l'air est si pesant qu'elle a du mal à respirer. Où est-ce ce corset qui met si bien en valeur sa parfaite poitrine et qui la serre au point qu'elle pourrait en perdre connaissance? Elle pensa alors que ce n'était peut-être pas une bonne idée ce midi d'avoir repris 2 fois du cassoulet. Le moindre courant d'air pourrait trahir sa présence en ce milieu qui paraît si hostile. Elle sent comme un souffle caressant sa nuque. Elle s'arrête net et lorsqu'elle se retourne, une bête est là. Des pieds de cochon, des bras d'orang-outan, un corps de rhinocéros et une tête de hareng. Le tout surmonté d'une crête de cacatoès du plus bel effet. Enfin, sur un cacatoès, parce que là, ça fait juste con. La belle ne peut retenir un cri d'effroi et tombe dans les pommes. À son réveil, la bête est toujours là et lui explique. « Ton daron a piqué une de mes roses, ça signifie la mort !» Au prix où il racle le jardinier, ça peut se comprendre. « Non, prenez-moi à sa place !» rétorque la belle, dont le cœur est plus gros que la poitrine, et c'est pas peu dire. La bête jauge la proposition. Alors d'un côté, un vieux moisi fan de Star Trek, de l'autre, une belle jeune femme incroyablement belle et dévouée. Allez, emballée, c'est pesé, le père de Belle est dégagé, mais elle reste prisonnière de cet être infâme. Les jours passent, Et la bête s'avère être en réalité un homme, changé en monstre par une sorcière. Sortilège dont seul le baiser d'amour véritable d'une vierge, ou au moins d'une femme non mariée, peut le délivrer. La belle et la bête se lient d'amitié, et un sentiment plus fort encore semble germer entre eux. Pendant ce temps, le papa, inquiet pour sa fille, rassemble tous les gars du village pour aller prendre d'assaut la forteresse de l'odieux tortionnaire. Une bataille éclate, opposant les villageois aux meubles du château, qui ne sont autres que les domestiques de la bête transformés par la même magie. La bête est grièvement blessée. Faisant sur son lit de mort une extraordinaire déclaration d'amour à sa bien-aimée, celle-ci l'embrasse. Puis elle vomit, ça fait souvent ça quand on embrasse un monstre à tête de hareng. Et dans un dernier souffle, la bête se change en homme. Et trépasse. Et c'est le cœur lourd et la mort dans l'âme que Belle regagne son village, où les couleurs semblent maintenant si fades, où le soleil ne chauffe guère plus qu'une allumette en plein blizzard. Elle ne retombera jamais amoureuse, et après une longue carrière de caissière à la supérette du coin, elle mourra de vieillesse à l'âge de 37 ans et disparaîtra bouffée par ses chats. Fin.
2: Oh la pauvre bête!
5: C'est ça.
2: La pauvre bête, c'est incroyable. Ce sont des choses étranges. Ça fait partie des choses étranges que personne ne sait, que personne ne connaît.
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1: Eh ben voilà.
2: Et bien voilà. On va faire un tour du côté de Bing. Bing.
1: Bing, bing.
2: Le corps humain, t'as pas une vis, pas un clou, hein. Tout est chevillé.
1: Et Jésus peut pas dire pareil.
2: Lui, non.
1: En même temps, la colle n'existait pas, donc il pouvait pas non plus.
2: C'est pas besoin, oui. Le seuil de pauvreté. Oui, juste avant la pauvreté, comme le seuil de la maison, si tu veux. Juste avant de rentrer dans la maison, t'es sur le seuil. L'autre, il fait, mais là où il y a le paillasson ? Voilà, c'est ça, là où il y a le paillasson. Ah, bon, donc je suis sur le paillasson de la pauvreté, alors. Voilà, c'est ça.
1: Je suis sur le paillasson de la pauvreté.
2: Tu te souviens le vin, le Préfontaine ? Que mon père, il disait, Préfontaine, jamais je ne le boirai de ton eau. C'est un poète dans son genre, hein, dans son genre, hein, je dis, attention, hein, parce que tu lui aurais dit à mon père que c'était un poète, tu prenais un coup de plomb de 12 hein, dans le cul. Ça, j'y suis, j'y reste. Il gueulait à travers la porte quand il était au cabinet, pour te dire si...
1: La voisine a tellement crié après son fils que même moi j'ai rangé ma chambre.
3: Elle est très mignonne, celle-là. Très
2: mignonne. Si on continue à creuser comme ça, la Terre va pas rester ronde longtemps. Tiens, Jeannot, prends mon pain. Moi, de toute façon, je rentre pas tout de suite. J'aurai le temps d'y retourner en prenant un autre. Si, si, vas-y, prends mon pain. Mais prends-le. J'ai pas la gale. Vas-y, Jeannot, prends mon pain. Mais non, garde tes sous, tu paieras un coup de main, c'est pas grave. Au feu, au feu. Alors tu fais pisse-lui sur la moustache. Bien fait pour sa gueule, je t'ai dit de pas fumer dans le bar.
1: Pisse-lui sur la moustache.
2: Il s'est mis le feu à la moustache avec son mégot. La fleur de jardin se prostitue. Elle écarte les pétales et montre son cul pour qu'on l'arrose. Oui, non, on dit, mais t'es bien poète aujourd'hui. On a vu la prune chez Marcel. Ricard grenadine, c'est la tomate. Ricard menthe, c'est le perroquet. Et Ricard fraise, ça serait quoi à ton avis? Un clown? Un café de campagne qui vend 3 coups de rouge et qui a la TVA à 5,5, c'est pas pareil que le Fouquet's ou le Ritz qui a la TVA à 5,5. Sarkozy, il a pas fait la TVA à 5,5 pour Martine, il l'a fait pour ses potes du Fouquet's, oui. Mais alors, il dit, mais tout t'énerve à toi. Mais oui, tout m'énerve, oui.
1: Mais justement, t'es.
2: Écoute bien ce que je vais te dire, écoute bien. Bleh. Oh putain. Pff, sale con, hein. C'est l'escargot qui a inventé l'abri de jardin. Ça, faut le savoir, par contre. J'aurais bien aimé être un végétal qui bouge pas. L'autre, tu sais, t'en es pas loin, toi. Du végétal. Ah, ils sont cons.
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1: Je crois que c'est à toi.
4: Ah oui, ouais, t'as rien.
2: Dépêche-toi, le jingle, il est bientôt fini.
4: Alors, je vais vous parler, pour la première fois, du charme de l'hippopotame.
3: Eh ben voilà.
2: Ah, voilà. J'ai la tête de l'hippopotame, là.
4: Alors, par exemple, pour introduire un groupe de femelles, il se couche sur le sable, comme ça, il ne peut pas les importuner. Donc, il est poli.
2: Oui. Poli. Hein? Ouais. Bon, allez, admettons.
4: Alors, il repère la femelle qui l'intéresse, il lui envoie un petit clin d'œil, non c'est pas vrai, il plisse sa peau. Donc ça, ce sont des signaux qu'il lui envoie.
2: Mais comment il fait?
1: Mais il plisse sa
4: peau. Ah bah il plisse sa peau.
1: Comment l'écharpé?
2: Mais il a le pyjama trop grand le hippopotame.
1: Non mais il se démerde, il coupe la respiration et puis tu peux plisser la peau si tu fais des trucs comme ça.
4: Ouais.
3: Les paupières.
2: Que tu fermes les yeux comme ça.
1: Regarde Jeanne Moreau, comment elle fait Jeanne Moreau.
3: Pour cette émission, il n'y a que.
2: Mais non,
3: Raymond.
2: Mais c'est pas ça. Non, mais il faut qu'on en parle quand même. Vous l'avez l'hippopotame
1: moi,
2: là.
1: Ouais, non, mais attends. Mais en fait, sa stratégie, il fait comme moi quand je vais à la discothèque, tu vois, quand je veux draguer. Je me mets dans un coin et puis avec ma cigarette, parce que je suis le seul à fumer dans la discothèque. Personne ne me dit rien. Et puis je mate. Ça s'appelle mater, c'est ça.
4: Ouais.
1: Et là, et là, tu rentres tout seul à la maison.
4: Et tu fais des comme ça.
2: On avait un copain, un jour on va en boîte. Il arrive, il fait ce soir, je vais payer un coup à boire dans la boîte là à toutes les filles que j'ai sautées. Et puis c'est tout, il restait là-dessus. On faisait la soirée, machin, naninana, on sortait 4 heures après de la boîte de nuit. Il me dit, ça m'a pas coûté un rond.
1: Avant, il me disait, je me suis encore lavé pour rien.
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1: La console permettait de choisir ou même de créer ses points de couture ou des motifs.
2: Ah bon ?
3: D'accord.
1: Oui.
3: C'est surprenant.
2: Et alors ?
1: Bah rien, je trouve ça incroyable.
2: Il n'y avait pas de voyelles, il n'y avait que des consoles.
1: Il n'y avait que des consoles, que ça.
2: On ne comprenait rien alors.
1: Bah, c'est pour ça qu'ils faisaient des motifs.
2: Ah, voilà le motif c'est alors donc.
1: Voilà le motif,
2: j'ai compris.
1: Exactement.
2: Ouais, d'accord.
1: Si
2: ouais.
1: Vous allez dans un hôpital récent,
2: oui.
1: Eh bien vous apercevrez peut-être, tu y vas souvent toi non ?
2: Ah moi j'y vais souvent, oui.
3: Et là tu as fait tamponner ta carte la dernière fois,
2: ouais.
3: Non ? T'as la prochaine visite gratuite.
1: Alors si vous allez dans un hôpital récent, vous apercevrez peut-être des robots qui sont appelés AGV.
2: Oui.
1: Auto, guide, véhicule. Alors, ces robots sont 100% autonomes et ils transportent des chariots afin d'assurer une gestion automatisée de tous les flux logistiques, nourriture, déchets, linge, etc., hein, tout ce qui est logistique. Ils sont guidés par des dispositifs qui sont implantés sur ou dans le sol, des fils électriques, des bandes magnétiques, de peinture, etc., ou par des systèmes de navigation libre. Et ça va, hein.
2: Non, mais ce qu'elle dit, c'est intéressant parce que ça permet...
1: La vie n'est pas un cadeau, je vous le dis.
2: Ça permet de véhiculer des choses,
1: oui.
2: Et en toute hygiène, avec l'hygiène et tout. Parce
1: c'est
2: que
1: ça.
2: Ce sont des robots plutôt que de le faire transporter par des gens sales, comme par
4: croire.
2: Exemple...
4: Non,
2: j'allais dire une connerie.
4: En même temps, croire que c'est des robots, mais c'est âgé, c'est des personnes âgées qui transportent. Elle n'a rien à voir, elle croit que... Mais
2: à l'intérieur du robot, il y a une personne âgée,
4: voilà.
2: Assise.
4: Bien sûr.
3: Non, mais en même temps,
4: c'est pour ça qu'ils ont des AGV.
3: Tu le sais, Christo, là où il y a de l'hygiène, il n'y a pas de plaisir. De toute
2: oui,
3: façon,
2: bien sûr,
3: c'est
2: ouais.
3: Bien connu.
1: Ils font comme dans R2-D2 ?
2: Oui,
3: c'est ça.
4: Non, ça, c'est un aspirateur, ça n'a rien à voir. Hein.
2: Non, mais c'est bien mieux comme ça. Hein. C'est vrai. Bon, et oui, alors...
4: Bon. C'est pour ça qu'on a vu un robot AGV qui a fait un AVC.
3: Ah oui ?
4: Et donc, il est décédé.
2: Oui. Au BHL ?
4: Au BHV.
1: Toi non plus, t'as pas...
5: Mais la CGT,
1: voyelle.
5: Il est pour rien.
4: La CGT n'est pour rien.
2: Ah, il faut.
4: Mais il y a eu un mouvement de grève de la SNCF, par contre. Comme d'habitude, ça ne les regardait pas, mais... Ils
5: et l'UBB a joué quand même.
4: Oui.
2: Ah bon.
1: Bien.
4: Alors, Chouchou, t'en es où avec tes robots ?
2: Vas-y, Chouchou.
1: Alors, l'incident du sang vicié a été la première pandémie au sein d'un monde virtuel.
4: L'incident du sang vicié.
1: Oui. Alors, l'incident du sang vicié, oui, ça s'appelle
2: non,
1: comme ça.
2: Non, on dit un incendie, pas
1: ça
2: un sang vicié. Tu l'as lu à l'envers.
1: Non, ça a été la première pandémie au sein d'un monde virtuel. Elle s'est produite suite à un bug dans un jeu vidéo, World of Warcraft, au cours duquel un virus s'est répandu bien au-delà de ce qu'avaient prévu les développeurs. Et alors, beaucoup de scientifiques se sont penchés dessus et ont publié des études sur ce sujet, car les similitudes chez les joueurs avec de réelles pandémies furent vraiment troublantes. Peur, panique, quarantaine, ou encore, beaucoup moins jolie, volonté de contaminer l'autre.
2: Oh, mais c'est dégueulasse, ça.
1: Et oui, c'est la nature humaine.
2: Mais il faut l'interdire, il faut que tu fasses quelque chose.
1: Tu veux que moi je l'interdise ?
2: Téléphone.
1: J'interdis. Arrêtez maintenant.
2: Il faut téléphoner, là.
5: Moi, je suis d'accord.
1: Téléphoner.
2: Bon.
1: Voilà, c'est tout.
2: C'est tout ?
1: Oui, c'est tout.
2: C'était, ouais c'était... Il est complètement
3: fou. C'était fantastique.
2: Mais c'est incroyable. Et méfie-toi, Stéphane. Éloigne-toi un peu parce que...
4: Depuis qu'il a appris que le soleil était à tout le monde...
6: Au demeurant, je trouve que la chronique est vachement intéressante. On apprend beaucoup de choses.
1: Ah, je te remercie.
6: Ça, je trouve que c'est super.
5: Et l'autre, il veut se placer.
2: Il est faux cul, il veut se placer. On a compris qu'il voulait se placer.
5: Et nous aussi, mais on lui a dit que c'était bien.
4: On avait tout essayé, il a fallu qu'on l'attache.
2: Et on a chanté comme toi, même mieux.
5: Non, c'est sa rubrique qui est bien intéressante.
1: Voilà.
5: Et tout.
1: Voilà.
2: Oh, c'est très bien.
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2: On va aller faire un tour dans la machine à café de notre ami Virginie.
4: Voilà, parce qu'à chaque fois qu'il y a un truc de beau dans cette émission, on va pour équilibrer et on met...
1: Voilà. Café. Allez les gars, vous faites plaisir.

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1: Vous écoutez les affreux Jojo, merci d'être avec nous, on est en pleine forme aujourd'hui, on va réfléchir. Grégoire Collard est notre invité. Grégoire, vous aimez un petit peu tout ce qui est casse-tête chinois ou trouver des solutions à des trucs un petit peu tordus?
2: Oui, mais quand c'est avec Christo, c'est compliqué. Hein,
1: alors, je vois que vous êtes un fidèle des affreux Jojo,
2: bien
1: puisque
2: sûr.
1: C'est le moment de retrouver la question insolite de Christo. Christo, est-ce que vous avez une petite question sympa?
2: Il cherche dans ses papiers, il cherche.
1: Alors, ce que je vous propose, c'est d'écouter un super jingle. Pour une fois que j'oublie
3: la
1: pas.
3: Question insolite.
4: Je t'aurai, Fantomas, je t'aurai.
1: On pose des questions, on ne donne surtout pas la réponse, Grégoire, avant que
2: ah bon
1: le temps soit écoulé. Ben ouais, parce, enfin, après l'indice, si vous avez la réponse, vous la donnez, d'accord? On vous écoute, Christo.
5: Voici une question insolite.
1: Oui.
5: Qu'appelle-t-on un icosaèdre tronqué?
1: Alors, comment ça s'écrit?
5: Un icosaèdre.
1: Un ico, c'est N-I-C-O.
5: Non, I-C-O.
6: Ah. Est-ce que c'est...
5: Icosaèdre. I-C-O-S-A-E-D-R-E.
6: Est-ce que c'est mathématique?
5: Oh, c'est pas mathématique, mais c'est une figure, quoi. Ça...
2: Est-ce que c'est...
6: une figure, c'est pas un animal.
5: Oui, un icosaèdre, oui.
2: Est-ce d'accord que c'est tronqué en Israël?
5: Alors, non, pas plus qu'ailleurs.
7: Est-ce que c'est une maladie?
5: Ah non, non, c'est pas une maladie, non.
6: Et alors, est-ce qu'il y a d'autres gens avec Nico, pardon?
8: Non, non.
5: Avec qui?
1: Avec Nico.
6: Nico? Un icosaèdre tronqué?
5: C'est un, pas un Nico, un ico. Un, ah oui. Parce qu'on fait ico la liaison, on dit pas
8: oui,
5: un ico.
8: C'est comme un éléphant, ça, ça s'écrit voilà, pas N-E.
6: D'accord,
5: voilà.
1: Ah,
6: pardon.
1: D'accord.
5: Ou je sais pas moi, un andouille. On ne oui fait pas N-E.
8: On dit pas un gros éléphant, par exemple.
5: Un icosaèdre tronqué.
8: Alors c'est donc une figure géométrique, est-ce que ça serait un carré? Mais qui a la forme d'un cercle.
5: Qui a mal tourné.
1: Carré qui a mal tourné.
5: Non, vraiment, c'est pas ça, non. Vous le savez tous, hein, je vous dis tout de suite. Vous le savez tous.
1: Est-ce que ça nous sert dans la vie de tous les jours, ce truc?
5: Pas dans la vie de tous les jours.
1: On s'en est déjà servi.
5: Ah oui.
1: On s'en
8: la
1: sert.
8: Nuit. La nuit.
5: Qui s'en est servi? Oh,
2: c'est une femme?
5: Peut-être lui, ça n'est pas servi. Peut-être que si. Peut-être.
1: Titi
7: non, non, je m'en suis pas servi.
5: Mais je pense que tout le monde s'en est servi au moins une fois.
7: Et pourquoi pas moi?
5: Moi aussi, je peux t'en servir aussi, mais il y en a qui s'en servent plus
8: pourquoi
5: que d'autres.
8: Non,
7: ah oui, attends.
8: Thierry, faut dire qu'on parle des gens normaux.
7: D'accord.
5: Non, parce qu'il y en a qui s'en servent tous les jours.
8: Mais s'il est tronqué, ça veut dire qu'il est modifié.
6: Oui, voilà.
5: Et oui, il est tronqué, effectivement.
7: Oh, toi, t'es fort.
6: Il est tronqué de moitié pour pouvoir.
5: Non, il n'est pas coupé en deux, donc il est tronqué. Il est tronqué. Quelque chose qui est tronqué, ça veut dire que.
6: Bah, ouais,
2: il est tronqué.
1: Il est tronqué. Il est tronqué.
5: Voilà.
6: oui.
1: Qu'est-ce qu'on a dit que c'était?
6: Mathématique. Une
1: mathématique.
6: Figure.
5: Non, c'est pas mathématique.
8: Non, mais elle confond tronqué avec tronçonné, tronqué avec tronché. Elle mélange tout, elle.
1: Non, c'est une figure. On est d'accord.
5: Ouais, c'est une figure géométrique, mais c'est pas.
6: Voilà.
5: C'est pas en ce sens que je vous pose la question, parce que tout le monde sait ce que c'est, tout le monde en a vu.
2: Vous en avez un?
5: J'en ai un chez moi, oui.
8: Et ça sert plus.
1: Est-ce qu'on s'en sert dans un corps de métier en particulier?
5: Ah oui.
7: Est-ce que ça sert pour la musique?
5: Non.
1: Dans le bâtiment. Est-ce qu'on s'en sert dans le bâtiment?
5: Non.
8: Pour le dessin?
5: Pour le dessin, non, mais on peut le dessiner. Mais... Ouais.
1: Oui.
6: On s'en sert à l'école?
5: Oui, pourquoi pas?
2: Ah, à l'école.
1: Ah oui.
5: C'est... Aussi, hein.
1: C'est comme le compas, c'est le truc que tu t'en sers à l'école et après tu t'en sers plus jamais de ta vie, quoi.
6: C'est ça.
5: Non. Ah non, parce que là, il y a des gens qui s'en servent encore, et puis il y a des gens qui s'en servent toujours, et dans tous les pays du monde.
2: C'est bien d'en avoir un?
5: On se prend mieux que n'importe quoi. C'est...
8: Et si t'en as deux, t'es plus riche?
5: Non.
6: Ça bénéficie d'une...
5: En revanche, si t'en as un, celui auquel je pense, oui, tu peux être riche. Oui.
7: Ça n'a rien à voir avec la musique, hein, t'as dit.
5: Non.
1: Est-ce qu'on peut avoir un indice, Christo, s'il vous plaît?
5: Ah, mais non, parce que vous allez trouver tout de suite.
1: Si ah, bah alors non. Est-ce alors, est-ce qu'on ne peut pas avoir d'indice, s'il vous plaît?
6: Est-ce que ça bénéficie d'une unité de mesure universelle?
5: Ah oui.
6: Ah oui.
1: Ah oui.
5: Absolument. Dans tous les pays du monde.
6: Est-ce que c'est demi-circulaire?
5: Non.
6: Non, c'est pas un rapporteur.
5: Non, c'est pas un rapporteur.
1: Bien vu,
5: c'est
1: pas mal, Virginie.
5: C'est insolite.
8: Mais c'est pas un ustensile. C'est un ustensile?
5: C'est pas un ustensile.
7: Est-ce que c'est un rapport avec l'heure?
5: Avec l'heure?
7: L'heure.
5: Non.
1: C'est pas un outil, c'est un outil?
5: Non, c'est pas un outil.
1: C'est pas un outil. On
6: se
1: sort.
6: Non, c'est une figure, c'est une figure.
1: C'est une figure, on s'en sert dans certains corps de métier.
5: Non, c'est un objet, puisque je vous ai dit que dans un certain métier, on s'en sert, donc c'est un objet.
2: Ça coûte cher?
5: Mais qui a la forme de
1: Grégoire Collard.
5: La forme de icosaèdre tronqué.
1: Grégoire Collard demande.
2: Ça coûte cher?
5: Ah, il y en a qui... non, c'est pas excessif, mais enfin, c'est vrai qu'il y en a, il y en a qui valent cher.
8: Nico, est-ce que c'est en métal? Est-ce que c'est en métal?
5: Alors, ça peut l'être, mais...
8: C'est en bois.
5: Uniquement dans un cas. Non, c'est pas en bois.
2: En a...
6: une pyramide.
7: En pierre.
5: Une pyramide.
6: Ouais.
5: Une pyramide...
1: Clin d'œil à Philo, si tu nous écoutes.
6: La forme d'une pyramide, parce que je me dis que pour le coup, suivant certaines pyramides, tu peux être riche, ouais.
5: Ouais, enfin, non, c'est pas ça. C'est quelque chose que vous avez tous vu une fois, ou deux fois, ou dix fois, ou cent fois, ou mille fois.
6: Ah bon ?
5: Et que vous voyez tout presque pratiquement tous les jours, même éventuellement.
6: Il y en a un, là, Nico Sèvres, tronqué ?
1: Non,
6: il y en a
1: pas. Bon, donnez-nous l'indice, parce que ça touche à sa fin. Et
5: pour vous dire, même Ribéry, c'est ce que c'est.
6: Ah bon ?
5: Alors.
6: Qu'est-ce que c'est ?
7: C'est un ballon.
1: C'est un rapport avec le foot ?
5: Oui ?
2: Avec Zaya ?
7: C'est un ballon.
6: Ah, c'est la forme des cages ?
1: Mais non,
6: pas
1: c'est...
6: du tout.
1: Non,
5: vous venez de le dire.
6: C'est un rond, alors un ballon.
7: C'est un ballon.
5: C'est quoi ? C'est le...
7: Le ballon.
6: Le ballon.
5: De quoi ?
1: De foot.
5: De football, ben oui.
1: C'est un Nico Sèvres.
5: C'est un Nico Sèvres tronqué. C'est-à-dire, c'est une...
6: Ah, les facettes. C'est pour ça qu'il est tronqué.
5: C'est une sphère tronquée par des facettes.
6: Et oui.
5: Et là, le vrai nom, c'est un icosaèdre tronqué.
7: Mais je suis sûr qu'il ne le sait pas.
1: Ouais, c'est ce que j'allais dire, bravo Didi.
5: Donc, si vous avez par exemple le ballon d'or, vous pouvez être très riche.
6: Ah oui.
1: Ah, d'accord.
2: Enfin, si on doit dire à l'équipier, passe-moi le icosaèdre tronqué, on ne marque pas le but. Hein.
1: D'accord.
5: C'est comme ça que ça s'appelle. C'est le vrai nom géométrique de cette figure-là. Donc, il y en a partout. Et comme tu disais, fort justement, dans le monde entier, ils sont tous pareils, c'est obligatoire.
6: La même mesure.
5: Eh oui.
1: Bravo Christo, merci. Vous nous avez encore séché.
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1: Est-ce que vous savez qu'un être humain ne peut pas éternuer les yeux ouverts? C'est impossible.
2: Ouais. Moi, je pense comme... que t'as les yeux qui sortent si tu fermes pas les yeux.
3: La particularité de l'éternuement, c'est qu'on meurt pendant la fraction de seconde où on éternue, on est mort. C'est-à-dire que plus rien de notre organisme marche, soit le cœur, le cerveau, le truc, plus rien. Tout est en stand-by pendant la fraction de seconde où on éternue.
4: Et vous savez que chez les Delarue, quand on commence à éternuer, on éternue entre 15 et 20 fois.
2: Oh la vache.
1: Ah ouais.
2: C'est pour ça que tu mets un bob.
4: Oui, ouais, mais
1: tu... Pour pas t'en mettre froid là.
4: Non, mais c'est vrai, j'éternue très souvent. Et notamment... Après avoir fait l'amour.
3: Ah, c'est pour ça qu'on t'entend pas éternuer.
4: Je me rappelle, en 66...
2: Il y en a qui fument.
4: En 66, j'ai éternué.
1: j'ai jamais regardé. Bon.
2: Je sais plus, tu sais pas combien de kilomètres heure l'éternuement?
1: Ouais, c'est 200 et 300, 300 kilomètres heure.
2: 300, là. Ah, t'as combien avoir... de points en moins, là?
1: Ah, il faut pas avoir un écrou dans la bouche, je te le dis. Si tu parles dans la gueule.
4: Il faut pas être en train de manger de la semoule, autrement tu tapisses l'autre en face. Hein.
1: Non, mais c'est apparemment, c'est impossible. Alors, vous essayerez chez vous. S'il y en a un qui arrive en éternuant, non. Et tu essaies de garder les yeux ouverts.
2: Non, faut pas demander ça aux gens. C'est trop dangereux. Pourquoi? Tes yeux sortent.
1: N'importe quoi.
2: Mais c'est pour pas que les yeux ils sortent.
1: Non, parce qu'ils disent aussi qu'il est, il est impossible de se lécher les coudes.
2: Oui.
1: Bon, moi, j'ai un copain, il a eu un accident de voiture, il m'a dit que c'était possible. Il m'a dit, si, c'est possible. Maintenant, je me... Mais c'est impossible. Les coudes.
4: Mais il y a l'endroit du dos qu'on peut pas gratter.
1: Ouais, ça aussi. Oui, c'est, ça aussi d'ailleurs, c'est souvent c'est souvent là où ça te gratte. Évidemment, toujours.
3: Bien sûr.
1: C'est comme quand
2: si
1: tu
2: es très souple.
1: Quand tu presses un citron, tu sais que tu prends un zeste dans l'œil. Tu dis que t'as pas de peau, mais en fait, il y en a plein partout.
5: Oui.
1: Ouais. Mais tu le sens que dans l'œil.
5: Oui.
1: C'est tout.
4: Oui, mais alors pourquoi le pied du lit, c'est toujours le petit doigt?
1: Ah non, j'ai pris l'orteil, moi, c'était bien aussi.
4: Hein. Ah oui, ça le fait aussi, oui.
1: Ma femme, elle recommande du monde de ça. Au moins une fois par semaine.
3: Ah, ça fait mal.
1: Elle tape dans le lit ou dans une porte.
3: Ça fait mal.
1: Voilà. Bon, est-ce que c'est le fait qu'elle change du 57, je sais pas, mais...
4: Elle a essayé ça, les skis?
1: Est-ce que c'est un rapport? Je ne sais pas, mais bon.
3: Ouais, elle est la seule à se balader à la montagne en raquette, sans raquette.
1: C'est ça. Ouais. Elle peut. Le colibri. Vous connaissez ce petit oiseau?
3: Oui, c'est un paquet brillant.
4: Les milliers de battements d'ailes, c'est ça?
1: Le colibri, c'est un paquet brillant.
3: Qui est envoyé par la poste.
1: Un fromage. C'est un colis.
4: C'est un fromage qui est envoyé par la poste.
1: C'est un colis avec du papier doré. Quoi.
3: Voilà, un papier doré, c'est un colibri.
1: Le colibri, c'est un oiseau. Alors, il fait du surplace.
5: Oui.
1: Il a la marche arrière.
3: Oui.
1: Et.
4: Il fait 4-4.
1: Et bien justement non, parce qu'il ne peut pas marcher. C'est drôle.
3: Ouais.
1: Il a la marche avant, la marche arrière, le surplace, en vol, parce qu'il a le vol stationnaire les hélicoptères, les youlucoptères comme on dit au Portugal, et il sait pas marcher.
3: Mais il a des pattes quand même.
1: Il a des pattes, mais il ne sait pas marcher. Mais
3: c'est juste pour se poser sur les branches, quoi. Les pattes.
1: C'est comme les hirondelles.
3: Elle ne peut pas redécoller. C'est parce
2: à cause
3: que
2: c'est de
3: les
2: la
3: ailes.
2: Queue.
3: Ça colle des ailes.
2: Non, c'est la queue qui.
1: La queue.
3: Queue, moi, ça ne m'a jamais empêché de décoller, bien au contraire.
4: De décoller, oui, surtout.
1: Oui.
3: Non, mais les hirondelles,
1: c'est
3: se pose au sol.
1: Elle ne peut pas redécoller.
2: Il faut qu'elle se pose sur un fil.
3: Oui, enfin, en hauteur. En hauteur. Il faut qu'elle se pose en hauteur.
2: Il faut qu'elle ait de la place en dessous, quoi, pour pouvoir.
3: En hauteur.
1: C'est vrai que tout souvent, elles se mettent sur
3: les hirondelles sont en hauteur.
1: Les fils électriques, oui, toujours en hauteur. Et les éléphants, pareil. Sinon, ils n'arrivent plus à redécoller.
4: Ouais. Les roses, uniquement les roses.
1: Les roses, les roses. Ben oui.
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1: Écoutez, je me tourne vers vous, Jérôme.
2: Oui.
1: Pour recueillir ces quelques expressions françaises.
2: D'où vient l'expression dorer la pilule ? Alors, me sortez pas le truc de la bronzette, parce que ça s'est sorti après.
1: Ah oui, c'est vrai que c'est national, ça. On se dort la pilule. Tout le monde le dit. C'est pas une expression dans une région particulière.
2: C'est dorer la pilule. Donc, ce n'est pas évidemment de se faire la bronzette et de lézarder au soleil.
1: Ça rien à voir.
3: Est-ce que ça pourrait être faire avaler une couleuvre dans ce sens-là ?
2: Voilà, c'est un peu plus ça. C'est-à-dire, c'est présenté sous une apparence trompeuse.
4: Voilà.
2: Quelque chose.
4: D'ailleurs, qu'on le passait, voilà, on passait ça, comme si c'était de l'or.
2: Comme le Canada Dry.
4: Alors que ça valait rien.
3: En fait, c'est
2: voilà, c'est exactement ça.
3: C'est dire quelque chose pour faire passer une connerie.
4: Voilà, pour faire passer.
1: Ah oui, oui, voilà. D'accord.
2: Ok. C'est qu'après que c'est venu.
1: Dorer la pilule.
4: Contraceptif après, juste.
2: Ça date du XVIIe siècle.
1: Oh.
4: Oui. Ça n'a pas l'air, hein ?
1: Non.
2: Hein ?
3: Il est fait pareil.
1: Non, il y avait peu de pilules, quand même, à cette époque-là.
4: Non, au contraire, il y avait beaucoup.
1: Il y avait beaucoup. C'était les charlatans.
4: De médicaments, de choses comme
2: et
4: ça.
2: Et c'est par là, justement...
1: C'est un rapport avec les charlatans et tout ça ?
2: Non, mais c'était ça. C'était chez les apothicaires. Ils fabriquaient beaucoup de pilules.
1: Ouais.
2: Et qui avaient très souvent, encore aujourd'hui, d'ailleurs, un très, très, très mauvais goût.
1: Voilà. Ouais.
2: Et c'était inavalable, quoi, en fait, tu vois. Et donc, il y avait les pauvres qui n'avaient pas le choix. Et pour les plus aisés, les apothicaires enveloppaient les fameuses gélules avec un goût infâme d'une Philippe...
1: Quoi ? Philippe Gonzalez.
2: Ça se passe aux Philippines.
1: Oui.
2: D'une fine pellicule d'or ou d'argent, tous les petits médicaments.
1: Voilà. D'accord.
2: Pour que, parce que bien sûr, manger de l'or on peut. Hein,
1: oui,
2: on a le droit. C'est pas pour ça que tu chies des lingots, rien à voir. C'est pas la poule aux
1: d'or. Sinon, ça se saurait.
3: Bah oui, tu chies du bronze. Hein. Oh. Mais tu manges de l'or. Eh bien oui.
4: Même plaqué quelquefois.
2: Quand t'as les images après, c'est bon.
1: C'est ça.
4: Il va avoir une cuvette en or.
2: Puis voilà, heureusement, on n'a pas l'odeur.
1: Donc.
2: Et donc voilà, c'est donc cet âge du XVIIe siècle tout simplement, et que ils enrobaient donc ces médicaments d'une couche. Alors pour les pauvres, c'était du sucre.
1: Ouais.
2: Et pour les plus aisés, c'était argent voire or. Voilà.
1: D'accord.
2: Et donc les gens avalaient ça plus facilement, mais ils mouraient quand même parce que c'était des médicaments de merde, mais ils n'étaient pas trop au point, mais c'était voilà.
1: Et
2: ça
1: donc,
2: vient de l'adorer la pilule.
1: Se dorer la pilule.
2: Voilà.
1: Pardon, j'ai un petit chacha. Oui, c'est ça. On va se quitter les affreux jours avec une dernière blagounette. Qui c'est qui a une blagounette, Raymond ?
3: Oui, si tu veux.
1: Allez.
3: C'est un mec qui téléphone à son copain. Il lui dit dis-moi, qu'est-ce que c'est qui a 25 dents et 18 antennes et 4 œils ? L'autre, il lui fait au téléphone. Il dit je sais pas, mais cours.
1: Ah, bien. Quelqu'un en a une dernière ? Christo, peut-être ?
4: Un mec qui dit patron, je viens vous demander une augmentation. Et le patron, il dit mais je vous ai déjà augmenté le mois dernier. Le mec, il dit ah bon, ma femme me l'a pas dit.
1: Merci Christo, c'était les affreux Jojo avec Christo, avec Laurence Cruetti. Hey ! Raymond de la Rue, hey ! Yann Morel.
2: Bravo !
1: Jérôme, ils ont été affreux aujourd'hui, mais rassurez-vous, la prochaine fois, lundi, ce sera pire.
2: Oh, quelle horreur ! Mamie, quand tu danses comme ça.

0: Bonjour, nous sommes très inquiets pour cette saison de feu car il y a la canicule, une végétation abondante et des phénomènes de vent. Hier après-midi, depuis Pouzols-Minervois dans l'Aude, Laurent Nunez a dit constater environ un mois d'avance sur la saison des feux. Pour autant, le ministre de l'Intérieur estime que les moyens sont suffisants. Au moins 2025 décès supplémentaires ont été recensés pendant la canicule du mois de juin selon le ministère de la Santé. Ces chiffres qui émanent de Santé publique France sont encore à consolider. Le bilan définitif sera publié après l'été. L'enquête se poursuit après la tentative d'assassinat à Monaco. Le suspect identifié est une Ukrainienne d'une trentaine d'années, dernièrement domiciliée en Allemagne. Son domicile a été perquisitionné, mais elle reste en fuite. 4 personnes ont été interpellées mardi après la découverte de 10 kilos de kétamine dissimulés dans des paquets de croquettes à la Colle-sur-Loup dans les Alpes-Maritimes. Au total, la valeur de la drogue saisie est estimée entre 700 000 et 900 000 euros. Une enquête pour blessures involontaires par conducteur a été ouverte après un accident à Paris impliquant la voiture de fonction de l'ancien Premier ministre Jean-Pierre Raffarin et une moto. Une collision intervenue dans le 17e arrondissement le 11 juin. Un phénomène naturel qui vient s'ajouter au réchauffement climatique d'origine humaine, l'ONU alerte sur un renforcement rapide d'El Niño, augmentant la probabilité de phénomènes météorologiques extrêmes dans le monde. L'Organisation météorologique mondiale fait ainsi état d'une évolution rapide vers un épisode de forte intensité entre juillet et septembre, correspondant à un niveau 3 sur 4. C'est la fin de ce flash, une très bonne journée à notre écoute.
1: Bonjour à toutes et à tous, voici votre flash d'information de la Provence Verte. Le soleil sera largement présent aujourd'hui sur la Provence Verte, comptez jusqu'à 30 degrés dans l'après-midi avec un vent faible de secteur sud-sud-ouest. Demain matin, le temps restera bien ensoleillé avec des minimales autour de 20 degrés. La vigilance canicule est levée dans le Var, mais les températures restent élevées. Côté forêt, le risque incendie demeure sévère dans 7 massifs, dont la Sainte-Baume et le Centre-Var. L'accès y est déconseillé et les travaux sont interdits après 13 heures. Les secours restent particulièrement vigilants. Après plusieurs départs de feu ces derniers jours, les autorités appellent chacun à la plus grande prudence pour éviter tout risque d'incendie. À l'occasion des rencontres de la Coupe du Monde de football, le préfet du Var prend plusieurs mesures temporaires. Jusqu'au 8 juillet, l'utilisation d'artifices et le transport de carburant en jerrycan sont interdits. Des restrictions concernant la consommation d'alcool sur la voie publique s'appliquent également lors des matchs. Bonne nouvelle pour les entreprises de la Provence Verte. Le premier guichet France Pro 83 a ouvert ses portes à la Chambre de commerce et d'industrie de Brignoles. Ce nouveau service accompagne les dirigeants de TPE et PME dans leurs démarches administratives auprès des principaux organismes publics. Brignoles toujours, où mercredi, un accident impliquant 3 véhicules sur la déviation de la RDN7 a entraîné une coupure temporaire de la circulation dans les deux sens. Enfin, la municipalité de Camps-la-Source a présenté les résultats d'un audit financier révélant une situation budgétaire fragile. La nouvelle équipe annonce vouloir redresser progressivement les finances de la commune tout en poursuivant les projets jugés prioritaires dans un souci de transparence. C'était votre flash d'information de la Provence Verte sur Radio Couleur Sud. Excellente journée à toutes et à tous. 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
1: Bonjour. Demain dimanche, le marché de Brasse met à l'honneur les produits locaux et les spécialités de la région au centre du village de 9h à 12h. Produits frais et artisanat se rencontrent au marché de Méhoun-les-Montrieux, place de la mairie, de 7h30 à 12h. Le marché de Saint-Maximin-la-Sainte-Baume vous propose une large gamme de produits alimentaires locaux et artisanaux, place Malherbe, de 8h à 12h. Fruits et légumes, viandes, textiles et produits locaux vous attendent au marché de Nance-les-Pins, cours du Général de Gaulle, de 8h à 13h. Le marché de Roquebaron vous propose une sélection de produits frais et locaux, espace commercial Frère-Redon, de 8h à 12h30. Mon conseil du jour, demandez à goûter avant d'acheter, c'est le meilleur moyen de trouver les produits qui vous plaisent. Bonne balade sur les marchés de la Provence verte.
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0: père de l'enfant qu'elle a formé est devenu peureux, et elle n'a pas peur, elle n'a pas réussi à lui passer son courage et sa... Si vraiment elle n'a pas peur, elle a formé un enfant qui va de l'avant aussi. Et puis voilà qu'il est, il est devenu peureux. Ah bon?
1: Je sais pas. Si toutes les vaches n'ont pas peur, moi.
0: La peur, ça va au-delà de la prudence. Ça va à tourner le dos puis filer très vite à toutes jambes. Oui, il y a tout ça hein, dedans. Ah, si, bah, oui, si moi-même je suis pas peureuse. Oui, alors il y a une contradiction.
2: Si, ouais. Si vous êtes peureux vous-même, même que le fils est peureux, vous, automatiquement vous avez toujours peur pour lui quand même.
0: On devient ça, est-ce que c'est vraiment de la peur à ce moment-là?
1: Je n'ai plus qu'une fille, elle n'est pas malheureuse, bien au contraire. Et elle fait beaucoup de bien autour d'elle. Oui, apeureuse? Non, elle n'est pas peureuse, pas du tout. Et elle, c'est un Verseau, c'est pas un taureau.
0: C'est possible, oui, j'ai reconnu que certaines personnes, sous certains signes, ont des petits points communs.
2: Oui, c'est vrai. Ouais,
0: mais léger.
2: Des fois, on le dit comme ça. Oh, ben, c'est le signe-là. Oh, ben.
0: Ils ont des cornes pour se défendre. Ils doivent
2: je crois pas qu'ils sont heureux.
1: Je ne crois pas malheureux. Hein? Je ne dirais pas pleinement heureux, mais pas malheureux.
2: Mais ils sont heureux.
0: Oh non, ils sont deux.
2: Pourquoi?
0: Les jumeaux.
2: Ah, oui,
0: c'est quelque chose. J'ai des jumeaux, moi. Alors, ils tiennent les coudes.
2: Hein. Bah, en général, oui.
0: C'est des jumeaux filles-garçons. C'est pas le même style que deux jumeaux du même sexe. Ils sont encore plus proches, ceux-là. Ils sont très attachés. Le garçon est très attaché à sa

La météo pour ce dimanche 5 juillet, temps très chaud et sec sur le pays. On se dirige fatalement vers une nouvelle période très chaude. Les températures pour ce dimanche matin, 15 degrés pour Brest, 16 à Cherbourg, 17 degrés pour Lille, Paris, Orléans et Strasbourg, 18 pour Toulouse, 18 également pour Lyon et Biarritz, 20 degrés pour Bordeaux, 23 à Nice, Marseille, Perpignan et 24 degrés pour Ajaccio. Et pour ce dimanche après-midi, entre 24 et 32 degrés sur une moitié nord, il fera 24 en Normandie, 26 sur les Hauts-de-France, 27 en Bretagne, 30 degrés sur le Grand Est et sur l'Île-de-France, jusqu'à 32 en Bourgogne et en Centre-Val-de-Loire. Et dans la moitié sud, entre 29 et 36 degrés, il fera 29 degrés sur la Corse, 31 à 34 degrés sur la Côte d'Azur, 33 degrés sur l'Auvergne-Rhône-Alpes, 35 degrés en Occitanie et en Nouvelle-Aquitaine, et de 34 à 36 degrés sur le Golfe du Lion. 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

0: Alors que le thermomètre commence à grimper sur nos places de village, notre page d'histoire locale va nous apporter un grand bol de fraîcheur aujourd'hui. On prend de la hauteur et on s'installe à Nance-les-Pins au pied du majestueux massif de la Sainte-Baume. Aujourd'hui, nous avons le confort moderne des réfrigérateurs, des congélateurs et des glaçons à volonté pour l'apéro. Mais imaginez un instant notre région au XVIIe et XVIIIe siècle, en plein cœur de l'été, sous un soleil de plomb. Comment faisait-on pour garder les aliments au frais, pour soigner les malades ou pour servir des sorbets et des boissons glacées à la noblesse de l'époque ? Eh bien, la réponse se trouve dans de véritables industries locales qui battaient son plein à Nance-les-Pins, les glacières. Pour comprendre cette incroyable logistique, il faut savoir que la pratique ne date pas d'hier. L'art de conserver la glace nous vient en réalité de la plus haute antiquité. Les Romains déjà creusaient des fosses qu'ils remplissaient de neige pour rafraîchir leurs banquets. Mais en France, c'est véritablement sous le règne de Louis XIV, le roi soleil, que cette pratique devient une affaire d'État et une mode incontournable. La cour royale développe un goût immodéré pour le luxe des tables glacées et la Provence, avec ses massifs montagneux proches des grandes villes côtières, va devenir le grand réservoir de fraîcheur du sud. Et à ce jeu-là, notre massif de la Sainte-Baume avait des arguments imbattables. Pendant tout l'hiver, profitant de l'altitude et des températures polaires du sommet, les ouvriers du massif stockaient l'eau des sources dans d'immenses réservoirs en pierre, des puits maçonnés de plus de 10 mètres de profondeur. L'eau y gelait couche après couche, et pour protéger ce précieux trésor, on recouvrait le tout d'une épaisse isolation de paille, de genêt et de feuilles, capable de défier le redoutable climat provençal pendant des mois. Et c'est là que le mois de juillet devenait crucial. C'était le moment du grand convoi, une course contre la montre et contre le soleil, au cœur de la nuit à la lueur des torches pour éviter que la chaleur du jour ne gâche tout. Les blocs de glace étaient extraits de ces puits de pierre à la force des bras. Ils étaient enveloppés à la hâte dans des toiles de jute ou de paille, puis chargés sur le dos de dizaines de mulets. Depuis Nance-les-Pins, ces caravanes nocturnes descendaient à toute vitesse les sentiers escarpés du massif. L'objectif, rallier au plus vite avant l'aube les poissonneries, les hôpitaux, mais aussi les riches demeures et les cafés branchés de Marseille et de Toulon. Et ce voyage nocturne valait de l'or. À l'arrivée sur les marchés, cette glace de la Sainte-Baume se vendait à un prix astronomique. Environ 5 à 6 sols la livre au milieu du XVIIIe siècle. Pour vous donner une idée, cela représentait à peu près la moitié du salaire quotidien d'un ouvrier agricole de l'époque pour un simple bloc de glace de 500 grammes. Autant vous dire que la glace ne servait pas à tout le monde. C'était un produit de très grand luxe réservé à l'élite qui s'offrait le privilège de boire frais en plein mois de juillet. Une denrée si précieuse que les glacières étaient d'ailleurs gardées jour et nuit pour éviter les vols. Alors aujourd'hui, si vous cherchez une idée de balade à l'ombre des grands arbres, poussez la marche du côté des anciennes glacières de la Sainte-Baume, notamment celle de Pivot qui est magnifiquement conservée. C'est un patrimoine exceptionnel et une belle occasion de se rappeler que notre Provence verte a toujours su faire preuve d'ingéniosité pour garder la tête froide en plein été. 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

0: Janine est une jeune veuve de guerre qui dirige une filière d'évasion à travers les Pyrénées. Robert, tout juste 20 ans, a fui ces montagnes de Kabylie pour rejoindre la résistance. Mike est pilote américain et engagé dans la RAF, il a miraculeusement survécu aux tirs allemands. Une femme, deux hommes, un trio héroïque dans le dangereux tourbillon de la Seconde Guerre mondiale. De l'Algérie à Londres, en passant par les réseaux clandestins de Toulouse et du Pays Basque, dans le feu des passions et du combat, ils font face à l'ennemi. Et si leur destin s'écrit en lettres de sang, la puissance de l'amour et de l'amitié, à la vie, à la mort, leur donne le courage de le braver. Les Amants de la France libre est un roman poignant qui prend la forme d'un hommage. Jean-Yves Pitoun, scénariste franco-américain, s'est inspiré de l'histoire de son père et de ses camarades pour redonner vie à ces héros de l'ombre qui se sont battus pour la France libre. Les Amants de la France libre de Jean-Yves Pitoun est paru au Livre de Poche.
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0: Bonjour, nous sommes très inquiets pour cette saison de feu car il y a la canicule, une végétation abondante et des phénomènes de vent. Hier après-midi, depuis Pouzols-Minervois dans l'Aude, Laurent Nunez a dit constater environ un mois d'avance sur la saison des feux. Pour autant, le ministre de l'Intérieur estime que les moyens sont suffisants. Au moins 2025 décès supplémentaires ont été recensés pendant la canicule du mois de juin selon le ministère de la Santé. Ces chiffres qui émanent de Santé publique France sont encore à consolider. Le bilan définitif sera publié après l'été. L'enquête se poursuit après la tentative d'assassinat à Monaco. Le suspect identifié est une Ukrainienne d'une trentaine d'années, dernièrement domiciliée en Allemagne. Son domicile a été perquisitionné, mais elle reste en fuite. 4 personnes ont été interpellées mardi après la découverte de 10 kg de kétamine dissimulée dans des paquets de croquettes à la Colle-sur-Loup dans les Alpes-Maritimes. Au total, la valeur de la drogue saisie est estimée entre 700 000 et 900 000 euros. Une enquête pour blessures involontaires par conducteur a été ouverte après un accident à Paris impliquant la voiture de fonction de l'ancien Premier ministre Jean-Pierre Raffarin et une moto. Une collision intervenue dans le 17e arrondissement le 11 juin. Un phénomène naturel qui vient s'ajouter au réchauffement climatique d'origine humaine, l'ONU alerte sur un renforcement rapide d'El Niño, augmentant la probabilité de phénomènes météorologiques extrêmes dans le monde. L'Organisation météorologique mondiale fait ainsi état d'une évolution rapide vers un épisode de forte intensité entre juillet et septembre, correspondant à un niveau 3 sur 4. C'est la fin de ce flash, une très bonne journée à notre écoute.
1: Bonjour à toutes et à tous, voici votre flash d'information de la Provence Verte. Le soleil sera largement présent aujourd'hui sur la Provence Verte, comptez jusqu'à 30 degrés dans l'après-midi avec un vent faible de secteur sud-sud-ouest. Demain matin, le temps restera bien ensoleillé avec des minimales autour de 20 degrés. La vigilance canicule est levée dans le Var, mais les températures restent élevées. Côté forêt, le risque incendie demeure sévère dans 7 massifs, dont la Sainte-Baume et le Centre-Var. L'accès y est déconseillé et les travaux sont interdits après 13 heures. Les secours restent particulièrement vigilants. Après plusieurs départs de feu ces derniers jours, les autorités appellent chacun à la plus grande prudence pour éviter tout risque d'incendie. À l'occasion des rencontres de la Coupe du Monde de football, le préfet du Var prend plusieurs mesures temporaires. Jusqu'au 8 juillet, l'utilisation d'artifices et le transport de carburant en jerrycan sont interdits. Des restrictions concernant la consommation d'alcool sur la voie publique s'appliquent également lors des matchs. Bonne nouvelle pour les entreprises de la Provence Verte, le premier guichet France Pro 83 a ouvert ses portes à la Chambre de commerce et d'industrie de Brignoles. Ce nouveau service accompagne les dirigeants de TPE et PME dans leur démarche administrative auprès des principaux organismes publics. Brignoles toujours, où mercredi, un accident impliquant 3 véhicules sur la déviation de la RDN7 a entraîné une coupure temporaire de la circulation dans les deux sens. Enfin, la municipalité de Camps-la-Source a présenté les résultats d'un audit financier révélant une situation budgétaire fragile. La nouvelle équipe annonce vouloir redresser progressivement les finances de la commune tout en poursuivant les projets jugés prioritaires dans un souci de transparence. C'était votre flash d'information de la Provence Verte sur Radio Couleur Sud. Excellente journée à toutes et à tous.

Lassée des déceptions amoureuses, Sophie, artiste dans l'âme, écrit son premier roman dans la solitude de son petit appartement, situé au sud de sa librairie d'ouvrages d'occasion. Portée par son imagination débordante, elle a inventé un monde dystopique où Stuart, esclave doté d'une force herculéenne, affronte soir après soir des colosses dans une arène clandestine dirigée par des oligarques cruels et sans pitié. Après qu'on lui a remis les premiers exemplaires de son livre en main propre, Sophie redécouvre son histoire avec une joie immense. Mais à la lecture, quelque chose cloche. Les mots commencent à changer. Stuart a des pensées qu'elle n'a jamais écrites. Il songe à fuir et à transformer son destin. Non seulement le texte se transforme sous ses yeux, mais son héros en vient même à percevoir sa présence. À sa grande surprise, elle réussit à communiquer directement avec lui, à tisser un lien de confiance qui la touche profondément. Mais lui n'a pas été créé pour connaître l'amour, encore moins l'imaginer. Pour lui, c'est un concept inconnu. Et quand il réussit à s'échapper du livre, quel danger ce colosse représentera-t-il pour Sophie ? Lui, sans fin, de Marie Potvin, est paru chez Hugo Roman.

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0: Me and Bobby McGee est une chanson coécrite par Kris Kristofferson et Fred Foster, jouée pour la première fois par Roger Miller. C'est Fred Foster, le patron, fondateur et producteur de Monument Records, qui avait lancé un défi sympathique à Kris Kristofferson, écrire une chanson nommée Me and Bobby McGee, faisant allusion à la secrétaire du studio Roberta McGee, que tout le monde appelait Bobby. McGee est une déformation de McGee, en effet, Kristofferson avait mal compris le nom évoqué par Foster. Faut le faire quand même. La chanson raconte l'histoire de deux vagabonds, le narrateur et Bobby McGee. Les compères sont pris en stop par un routier et chantent alors qu'ils se rendent dans le sud des États-Unis. Ils visitent la Californie et leurs chemins finissent par se séparer, ce qui rend le narrateur triste par la suite. Le nom du narrateur n'étant jamais mentionné et le surnom de Bobby Y ou Bobby IE pouvant convenir aux deux sexes, c'est probablement ce qui a permis aux différents interprètes masculins comme féminins de reprendre la chanson sans gros changement dans le contenu. Kris Kristofferson a enregistré sa propre version sur son premier album, Kristofferson, en 1970. Plus tard dans l'année, sa version figurera dans le road movie psychédélique de Monte Hellman, Two Lane Blacktop. Kristofferson en chante aussi une partie dans le film de Dennis Hopper, The Last Movie, sorti en 1971. Elle est enregistrée par Janis Joplin quelques jours avant sa mort, en octobre 1970, et elle sort sur l'album Pearl en 1971, devenant ainsi le second succès posthume de l'histoire de la musique populaire américaine, après Sitting on the Dock of the Bay d'Otis Redding. Donc je vous laisse avec la regrettée Janis Joplin et sa reprise de Me and Bobby McGee.
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0: Bienvenue dans l'alphabet en chanson, aujourd'hui S comme Michel Sardou. Chez les Sardou, l'amour du spectacle fait partie de l'ADN familial. À l'instar du clan Brasseur, saltimbanque de génération en génération, Michel et ses aïeuls sont issus d'une lignée de comédiens qui remonte au milieu du 19e siècle. C'est ainsi que le mime, le théâtre et le music-hall constituent très vite le pain quotidien de chaque membre de la dynastie. Bien qu'attirés par le théâtre, ses parents Fernand et Jackie ont passé leur vie sur les planches, c'est vers la chanson que le jeune Michel se tourne. En 1965, Sardou enregistre Le Madras, en pleine vague babacool, puis c'est au tour des ricains et des moutons de défier ce que l'on n'appelait pas encore le politiquement correct. Mais le succès n'est pas au rendez-vous et en 1969, sa maison de disques Barclay lui rend son contrat faute de résultats. Les années 70 se profilent et leurs coups de gueule vont faire mouche. Les balles populaires, le rire du sergent, J'habite en France, Si j'avais un frère, Les villes de solitude, Le temps des colonies, Le France, Verdun ou Femmes des années 80 sont de cette veine où politique, débats de société et faits divers perturbent la donne d'une variété policée. La romance, la fête ou les grands espaces ne sont toutefois pas étrangers à son répertoire. Côté famille, la descendance est assurée avec son fils aîné, Davy, qui reprend le flambeau de la comédie. La boucle n'est donc pas encore bouclée. Voici Michel Sardou en chantant.
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4: Et bien voilà, on est arrivé à la fin de ces proventinales. J'espère que vous avez passé une bonne fin de matinée avec moi. Je vous retrouve demain matin dans la radio, sur Radio Couleur Sud, la radio de la Provence Verte. Je vous souhaite une très très bonne après-midi. À demain.

0: une vie de roi. C'est quoi pour toi une vie de roi, dit le pêcheur. Une vie de roi, c'est pouvoir pendant des heures profiter de ta famille, les arder sur le sable, regarder grandir tes filles, les après-mêmes au calme. Mais c'est déjà exactement...
1: Il est 14h.

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1: Bonjour à tous, aujourd'hui gros plan sur Zinedine Zidane. Zinedine Zidane est un footballeur né le 23 juin 1972 à Marseille. Fils d'un couple d'Algériens kabyles, il est le dernier d'une fratrie de 5 enfants. Il commence le football dans la cité phocéenne, où il grandit, puis s'inscrit dans un club local vers l'âge de 9 ans. En 1987, remarqué par le recruteur de l'AS Cannes et encouragé par sa famille, le jeune homme intègre un centre de formation. Apprenti footballeur prometteur, Zinedine joue 5 ans dans le club cannois qu'il quitte pour rejoindre l'équipe des Girondins de Bordeaux en 1992. Désormais, nommé Zizou, le joueur évolue comme meneur de jeu et se voit sélectionné en équipe de France avec laquelle il dispute son premier match en 1994. 2 ans plus tard, en parallèle de son ascension au sein des Bleus, il est recruté par l'équipe italienne la Juventus de Turin. Le 12 juillet 1998, la carrière de Zinedine Zidane prend un tournant sans précédent lorsqu'il remporte la Coupe du Monde avec l'équipe de France face au Brésil. Après un ballon d'or et une victoire au championnat d'Europe de football en 2000. Il rejoint le Real Madrid en 2001. Le joueur évolue 5 ans au sein du club espagnol et annonce sa retraite à l'issue de la Coupe du Monde 2006. Le 9 juillet 2006, Zinedine Zidane dispute la finale du championnat face à l'Italie, mais se voit expulsé en plein match après un coup de tête asséné à un de ses adversaires. Le geste engendre une polémique qui le contraint à s'éloigner des terrains de jeu et de la scène médiatique. Zinedine Zidane fait son retour en 2009 et intègre la direction de son premier club international, le Real de Madrid. Nommé entraîneur en 2016, il permet à l'équipe de remporter plusieurs fois la Ligue des Champions. S'il quitte une première fois le club en 2018, l'entraîneur revient un an plus tard avant de céder définitivement sa place en mai 2021. Côté vie privée, Zinedine Zidane est marié avec Véronique Fernandez depuis mai 1994. Ensemble, ils ont 4 fils. Enzo, Luca, Théo et Elias. En janvier 2021, son aîné Enzo annonce d'ailleurs attendre son premier enfant avec sa compagne sur les réseaux sociaux. Le 19 mai 2022, il devient grand-père pour la première fois avec Sia, la fille d'Enzo. On se retrouve très vite avec d'autres infos. 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
2: Bonjour à tous, dans l'actualité cinéma du jour, on parle de la sortie de la comédie La Maison de nos rêves, dans les salles de cinéma, dès le 7 octobre prochain. Nouvelle comédie signée Claude Zidi Junior, avec notamment Chantal Latsou, Kev Adams et Camille Aguilar. Benjamin et Amélie, jeune couple de trentenaires, décident d'acheter la maison de leurs rêves en vie âgée à Nicolette, une dame qui semble mourante. Mais peu après la vente, elle va beaucoup mieux et le couple se demande s'il n'a pas été arnaqué. Bientôt à genoux financièrement, ils sont donc forcés de penser au pire. La Maison de nos rêves, nouvelle comédie dans les salles de cinéma, ça se passera dès le 7 octobre prochain. On se retrouve très vite avec d'autres films à découvrir.

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La météo pour ce dimanche 5 juillet, temps très chaud et sec sur le pays. On se dirige fatalement vers une nouvelle période très chaude. Les températures pour ce dimanche matin, 15 degrés pour Brest, 16 à Cherbourg, 17 degrés pour Lille, Paris, Orléans et Strasbourg, 18 pour Toulouse, 18 également pour Lyon et Biarritz, 20 degrés pour Bordeaux, 23 à Nice, Marseille, Perpignan et 24 degrés pour Ajaccio. Et pour ce dimanche après-midi, entre 24 et 32 degrés sur une moitié nord, il fera 24 en Normandie, 26 sur les Hauts-de-France, 27 en Bretagne, 30 degrés sur le Grand Est et sur l'Île-de-France, jusqu'à 32 en Bourgogne et en Centre-Val-de-Loire. Et dans la moitié sud, entre 29 et 36 degrés, il fera 29 degrés sur la Corse, 31 à 34 degrés sur la Côte d'Azur, 33 degrés sur l'Auvergne-Rhône-Alpes, 35 degrés en Occitanie et en Nouvelle-Aquitaine, et de 34 à 36 degrés sur le Golfe du Lion. 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
2: Bonne soirée.

Zinedine Zidane est un footballeur né le 23 juin 1972 à Marseille. Fils d'un couple d'Algériens kabyles, il est le dernier d'une fratrie de 5 enfants. Il commence le football dans la cité phocéenne, où il grandit, puis s'inscrit dans un club local vers l'âge de 9 ans. En 1987, remarqué par le recruteur de l'AS Cannes et encouragé par sa famille, le jeune homme intègre un centre de formation. Apprenti footballeur prometteur, Zinedine joue 5 ans dans le club cannois qu'il quitte pour rejoindre l'équipe des Girondins de Bordeaux en 1992. Désormais nommé Zizou, le joueur évolue comme meneur de jeu et se voit sélectionné en équipe de France avec laquelle il dispute son premier match en 1994. 2 ans plus tard, en parallèle de son ascension au sein des Bleus, il est recruté par l'équipe italienne la Juventus de Turin. Le 12 juillet 1998, la carrière de Zinedine Zidane prend un tournant sans précédent lorsqu'il remporte la Coupe du Monde avec l'équipe de France face au Brésil. Après un ballon d'or et une victoire au championnat d'Europe de football en 2000. Il rejoint le Real Madrid en 2001. Le joueur évolue 5 ans au sein du club espagnol et annonce sa retraite à l'issue de la Coupe du Monde 2006. Le 9 juillet 2006, Zinedine Zidane dispute la finale du championnat face à l'Italie, mais se voit expulsé en plein match après un coup de tête asséné à un de ses adversaires. Le geste engendre une polémique qui le contraint à s'éloigner des terrains de jeu et de la scène médiatique. Zinedine Zidane fait son retour en 2009 et intègre la direction de son premier club international, le Real de Madrid. Nommé entraîneur en 2016, il permet à l'équipe de remporter plusieurs fois la Ligue des Champions. S'il quitte une première fois le club en 2018, l'entraîneur revient un an plus tard avant de céder définitivement sa place en mai 2021. Côté vie privée, Zinedine Zidane est marié avec Véronique Fernandez depuis mai 1994. Ensemble, ils ont 4 fils. Enzo, Luca, Théo et Elias. En janvier 2021, son aîné Enzo annonce d'ailleurs attendre son premier enfant avec sa compagne sur les réseaux sociaux. Le 19 mai 2022, il devient grand-père pour la première fois avec Sia, la fille d'Enzo. On se retrouve très vite avec d'autres infos. 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
2: Bonjour. 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Produits frais et artisanat se rencontrent au marché de Méhoun-les-Montrieux, place de la mairie, de 7h30 à 12h. 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Fruits et légumes, viandes, textiles et produits locaux vous attendent au marché de Nance-les-Pins, cours du Général de Gaulle, de 8h à 13h. 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Mon conseil du jour, demandez à goûter avant d'acheter, c'est le meilleur moyen de trouver les produits qui vous plaisent. 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
2: Salut à tous, c'est Max, ravi de vous retrouver pour le Top Radio. On est ensemble pour passer au crible le classement de référence des 20 plus gros hits radio du moment. Qui va grimper, qui va chuter et surtout qui décrochera la première place. On commence tout de suite avec le numéro 20.

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2: De retour dans le Top Radio, on attaque ensemble la deuxième partie de notre classement. On avance à grands pas et on s'approche des places d'honneur. Voici tout de suite la suite de vos titres préférés.
3: Numéro 15.

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2: Vous écoutez le Top Radio et on entre dans la troisième partie de l'émission. On bascule officiellement dans le top 10, les places deviennent de plus en plus chères. On découvre tout de suite le numéro 10.
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2: Ça y est, on y est, c'est la dernière ligne droite du Top Radio. Plus que 5 morceaux avant de connaître le grand vainqueur de la semaine. Place au Top 5 et ça commence.

0: La météo pour ce dimanche 5 juillet, temps très chaud et sec sur le pays. On se dirige fatalement vers une nouvelle période très chaude. Les températures pour ce dimanche matin, 15 degrés pour Brest, 16 à Cherbourg, 17 degrés pour Lille, Paris, Orléans et Strasbourg, 18 pour Toulouse, 18 également pour Lyon et Biarritz, 20 degrés pour Bordeaux, 23 à Nice, Marseille, Perpignan et 24 degrés pour Ajaccio. Et pour ce dimanche après-midi, entre 24 et 32 degrés sur une moitié nord, il fera 24 en Normandie, 26 sur les Hauts-de-France, 27 en Bretagne, 30 degrés sur le Grand Est et sur l'île de France, jusqu'à 32 en Bourgogne et en Centre-Val de Loire. Et dans la moitié sud, entre 29 et 36 degrés. Il fera 29 degrés sur la Corse, 31 à 34 degrés sur la Côte d'Azur, 33 degrés sur l'Auvergne-Rhône-Alpes, 35 degrés en Occitanie et en Nouvelle-Aquitaine, et de 34 à 36 degrés sur le Golfe du Lion.
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3: Bon, allez, hop,
4: était l'eau.
3: On fait du cramouca.
5: La question insolite.
3: Alors.
6: Je t'aurai, Thomas, je t'aurai.
3: Alors, le 16 octobre 1814.
7: Oh là là.
3: Dans un bar de Londres qui s'appelait, je ne sais pas s'il existe encore, je ne suis pas sûr, ça s'appelait le Meuks Brewery.
7: De toute façon, on ne connaît pas. Alors.
4: Je connaissais Meuks le fucking Brewers. Blue Boy.
8: Ça veut dire chez GG en français.
3: On n'a pas tellement d'importance. Donc, le 16 octobre 1814, un accident a fait 7 morts
4: dans ce bar.
3: À quoi était dû cet accident?
9: Un verre a explosé.
3: C'est insolite, hein.
4: Oui, donc on se doute que c'est pas une fusillade. Il y en a eu d'autres.
10: C'est la tireuse à bière qui a explosé.
9: Alors,
3: on se rapproche.
4: Ah oui. C'est une explosion, donc.
9: C'est un truc qui a explosé.
4: C'est une dispute entre mecs?
3: Non, c'est pas une dispute.
11: Il y a eu
3: 7 morts.
11: En Angleterre,
3: dans ce.
8: Mais c'est une explosion. C'est la machine à café qui a explosé.
3: Non.
8: De Virgilie, la machine à café de Virgilie.
11: De.
8: Est-ce que c'est une explosion?
9: Ben, il a dit que c'est une explosion.
3: Oui, il y a eu une explosion.
4: Alors, je t'explique, moi je sais.
3: Il y avait
4: un concours de fléchettes.
3: Non.
4: Parce qu'il y a des fléchettes, attention. Hein.
3: Mais ça peut.
9: Explosives.
4: Si tu vises bien.
3: Surtout dans l'œil.
10: Alors, d'ailleurs, à ce sujet, je vous déconseille fortement le baseball fléchette. C'est un sport très très dangereux qui consiste à attraper une fléchette avec un bâton. C'est extrêmement dangereux, ne faites pas ça chez vous. Pour l'avoir essayé, je peux vous dire.
8: D'ailleurs, c'est interdit dans les montgolfières, les fléchettes.
10: Oui.
8: Complètement interdit.
3: C'est vrai.
9: Alors,
4: c'est
9: quelque chose
4: qui a explosé.
9: En quelle année tu dis?
3: En 1814, il y a eu 7 morts dans un bar.
4: Alors attends, c'est pas les tireuses, parce qu'il n'y avait pas de tireuses, faut pas déconner.
9: Non,
3: il faudrait que vous essayiez de questionner pour savoir de quelle manière ils sont morts, les gens.
4: Et de quelle manière ils sont morts?
3: Brûlés. Par exemple, la question.
4: Ils sont morts noyés.
3: Ils sont morts noyés.
9: Noyés?
3: Oui.
4: Ouais. Ah. Ouais. Et un mec
9: aquarium qui a explosé.
4: Non, c'est un mec qui a renversé son verre. Mais bon, c'est un gros verre.
11: Ce sont des cuves qui ont rompu. Des cuves de bière.
4: Il y avait des grosses cuves, des fûts de bière, des cuves.
9: C'est ça?
4: Qui ont fermenté.
9: Non.
3: Oui.
4: Si.
9: Une cuve de bière.
3: Oui.
9: Qui a explosé.
3: Dans ce bar de Londres, il y avait les deux plus grosses cuves de bière du monde.
9: Non.
4: Oui. Si.
3: Et il y en a une des deux qui a explosé et qui a déversé d'un seul coup 28 000 litres de bière dans le bar, qui était tout petit.
9: Wow.
3: Et il y a eu 7 morts par noyade de bière.
9: Un tsunami de bière, laisse tomber.
4: En mort con quand même, celle-là, elle est bien.
3: Elle est pas mal. C'est quand même incroyable ça.
11: Oui.
3: Parce que la première cuve a fait exploser la seconde, évidemment. Et donc, on s'est retrouvé avec 6 mètres de hauteur de bière d'un coup. Non, moi j'étais pas.
4: Il y a un mec qui arrive au même moment, il a ouvert la porte, oulala, il a refermé.
9: Ouvrez la porte.
8: Et le mec il a dit, ça boit de nuit, ça a explosé, il faut toujours que t'exagères.
3: C'est quand même, parce que c'est un fait véridique. Hein.
9: Ouais, c'est impressionnant.
3: C'est quand même extraordinaire. Donc, cette noyade dans un bar,
9: Faut
3: quand même le faire.
9: Noyer dans de la bière, ouais, franchement,
3: noyer
9: faut
3: dans
9: le faire.
3: De la bière, ouais. Ils ne sont pas ressortis pour chercher des
8: cacahuètes.
4: Ouais, le mec, il dit pour une fois qu'il met sa tournée, je vais rester.
9: Ah, il fait les choses à moitié.
8: Il rigole pas, lui.
9: Ce soir, c'est open bar. Allez-y.
11: C'est clair.
3: En fait, y en a eu, la plupart ont été emportés par le courant. Parce ah que, oui évidemment, ben oui, parce que 20 000 litres d'un coup,
11: il y avait des baïnes.
3: C'est énorme.
9: Ça fait une vague. Hein.
3: D'un seul coup.
4: Et pas mettre son nageur. Quand on a besoin d'eux, ils sont jamais là.
3: Ils ont été collés quand je.
8: Mais il n'y avait, le... avait que 7 personnes dans le bar ou il y en a qui sont partis à surf?
3: Non, il n'y avait que 7 personnes.
9: Il y en avait qui avaient la planche de surf, heureusement. Parce que...
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1: Tiens, allez, sur les antonomases, allez, on fait quelques antonomases, d'accord. Vous le savez, ce sont des marques déposées, bien sûr, mais qui sont passées dans le langage courant, comme mobilette, etc. On en a vu, dictaphone, digicode, et ce sont des marques déposées. Alors, si par exemple, je vous dis un slip, vous savez, on a un slip. Tout le monde a un slip.
2: Moi, je dirais oui.
3: Moi, je dirais non parce que non. Je connais bien le mec, je ne me rappelle plus, Guillaumeau, son prénom, qui a sorti une marque. Il s'appelle le slip français, il n'y a pas longtemps. Et je crois savoir que ce n'était pas déposé.
1: Non. Qu'est-ce que vous en pensez, mesdames? Est-ce que vous avez déposé un slip quelquefois? ça vous est arrivé?
3: Mais au pressing, là, il n'y a pas longtemps.
1: Alors, qu'est-ce que tu en penses, toi, Thierry?
2: Moi, je dirais oui. Je
1: sais pas. Bon, mais non, c'est pas déposé, parce que ça vient de l'anglais to sleep, tout simplement, qui veut dire glisser. Et,
3: pas dormir, un slip?
1: Avec deux œufs, du jambon,
3: du ketchup.
2: T'as souvent ça dans les slips.
4: Quand tu sors avec deux œufs, du bacon, c'est pas bon.
1: Alors, par exemple, la calmine. La calmine est une pilule pour calmer ceux qui...
3: Qui ont mauvaise mine. Ouais, c'est ça.
1: La calmine est une pilule pour calmer ceux qui énervent trop.
3: La calamine.
4: La calamine, ça sort des pots d'échappement.
1: Est-ce que ça existe, ça, la calmine? Est-ce que c'est une marque déposée?
3: Ça, c'est un médicament, donc?
1: Oui, je crois déposé par Jérôme, par exemple, pour calmer.
3: Ah oui, d'accord.
1: Pour calmer ceux qui énervent trop.
2: Non, je pense pas.
3: Oui, moi, je crois que oui. Je crois que c'est
1: ce médicament,
5: oui,
1: moi aussi, est-ce qu'il existe?
3: Oui, oui, non, tu as essayé de nous machiner, là, mais moi, je dis oui.
6: Moi, je dis non, moi.
4: Moi je dis non.
1: Dans la calmine, pour calmer les gens,
5: il y avait plein de trucs en in là.
1: Je vais te filer.
3: Laisse.
6: Il y avait aussi frangine.
4: Il y a aspirine aussi. Ça allait chercher très très loin.
1: Jérôme, qu'est-ce que t'en penses?
4: Non, moi je dis que non.
1: Et comment tu fais pour calmer les gens?
4: Coup de poing. Coup de poing.
3: Ça finit par tine, ça s'appelle tartine.
1: Je vais donc montrer à Jérôme une boîte de calmine des laboratoires Métadier. Voilà. La voici, 12 cachets de calmine.
3: Si tu me dis que tu l'as acheté ce matin, on va pas te croire.
1: Non, elle est très vieille puisque ça date de 1905 exactement. Les laboratoires Métadier en 1905 ont sorti ça, ces cachets de calmine qui servait à calmer les gens qui étaient un peu trop énervés. On leur donnait un cachet comme ça. Vous voyez, il y a encore écrit dedans nombre de cachets à prendre, etc., etc., etc. Surtout, refusez les imitations, les contrefaçons, les produits similaires et Jérôme Delarue.
3: Genre aspirine, marteau, etc.
1: Voilà, je le dis pour les auditeurs. Vous êtes d'accord? Vous témoignez? C'est une vraie boîte de calmine qui a 120 ans à peu près. Allez, on termine avec le coton-tige. Est-ce que c'est une marque déposée?
4: Non.
1: Coton-tige.
5: Si.
3: Il y en a deux qui sont passés.
5: Si.
2: C'est une tige avec du coton. Donc,
5: moi, je dis que c'est une marque.
1: Une marque déposée, oui. Coton-tige.
3: Oui. Mais bien sûr que non.
5: Oui. Si.
3: Mais bien sûr que non.
5: Oui.
3: Mais bien sûr que non, c'est une tige avec du coton. Bien sûr que non.
4: C'est comme un tire-fesse.
3: Ou le ramasse-miettes. Le tire-fesse.
4: Ça n'a rien à voir.
1: Le bourre-pif.
4: C'est un truc, c'est pas.
3: Le torboyau, le torchamome.
1: Normalement, ça s'appelle un bâtonnet ouaté. C'est une marque déposée, coton-tige, par la marque Unilever en 1959.
3: Eh bien, voyez,
1: Donc, vous n'avez pas le droit d'utiliser le terme coton-tige, c'est déposé. C'est bon?
5: Oui.
4: Ouais. C'est bon pour le moual. Ouais.
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3: Tout est pédé, les routiers. Le patron, il fait quand même, machin. Et puis le routier, il bouge pas, il boit son glace et tout, tranquille. Et puis les motards, ils continuent à le choper, le routier. Les routiers, t'as vu comment ils sont habillés, les routiers, avec leur camion de merde, là. Ils nous emmerdent toute la journée, les routiers. Ah, les routiers, comment ils sont, là. Puis il bouge pas, le routier, tout ça. Et puis il finit son glace, il paye, il se casse. Et le biker, il dit au patron du bar, il fait, vous avez vu ça? C'est bien des tapettes, les routiers. On lui a dit quand même ce qu'il fallait lui dire, là. Il n'a pas bougé, il est sans réaction. Et le patron du bistrot, il fait, ouais, en plus, il est maladroit parce qu'il est en train de rouler sur vos motos, là.
5: Oh, c'est bon.
4: C'est vrai que des fois...
2: Fallait pas le chercher.
5: Oui.
2: Ah, un autre qu'il ne faut surtout pas aller chercher. Mais c'est pas grave, on l'a trouvé quand même.
5: Direct.
2: Et ouais, c'est notre Titi national.
7: Ouais.
8: Voilà, le raconteur de blagues le plus rapide du Sud-Ouest.
7: C'est ça.
8: Il raconte les blagues plus...
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1: Ah, les affreux joujoux, nous avons un reportage maintenant. C'est celui de notre envoyé spécial. Vous voulez qu'on l'écoute?
2: Oui.
3: Spatial,
2: oui.
1: Spatial, c'est parti.
4: Eh oui, ici votre envoyé spécial. Je suis en direct de devant la maison Emmanuel Valls, et oui, c'est un reportage exceptionnel que je vous propose aujourd'hui, les affreux Jojo, et non pas Joseph qui est marqué sur mon texte. En direct, donc, ce superbe appartement appartenant à Emmanuel Valls, oui, je l'aperçois, il est à la fenêtre, Emmanuel Valls, alors permettez-moi, Manu, tu descends? Celui-ci ne m'entend pas. Et Manu, como está dans la casa? Toujours pas de réponse, alors dans ce cas, je vais m'imposer. Et pour les affreux Jojo, je vais carrément frapper à la porte. Il m'ouvre. Oh, il m'ouvre, j'ai devant moi Emmanuel Valls, vous êtes dans les affreux Jojo et c'est ici que vous vivez. C'est un moment unique dans les affreux Jojo. Manu, comment ça Valls? Aïe. Même si Manu est de gauche, je peux vous confirmer qu'il a une bonne droite.
1: Les Jojo. Merci, envoyé spécial, c'est fait.
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1: Bon, les Jojo, on se fait une blague express, ça vous dit?
2: Blague express,
1: c'est donc cette blague qui ne doit pas excéder les 15 secondes, sinon vous êtes punis, vous allez au piqué. Et on va démarrer avec Yann Morel. Vous êtes prêt, Yann?
5: Tout à fait.
1: Issu de votre livre pourri.
5: Toujours. J'ai peur de rien.
1: 3, 2, 1, top.
5: Deux martiens sont arrêtés au feu rouge. Le feu passe au vert. L'un d'eux s'écrie: tu as vu, il me fait de l'œil.
1: Ok, 10 secondes, c'est pas drôle, mais vous avez respecté le temps.
5: Je m'en fous complètement.
1: Et pourquoi vous parlez comme ça? C'est l'envie spéciale. Jérôme, are you ready?
6: Ouais, c'est
1: 3.
6: J'ai le temps, 2, parce qu'en fait elle est très courte.
1: Top.
6: C'est un gendarme qui fait stopper une voiture et puis il lui fait: alors, vous avez pas vu le feu rouge? Et si, je l'ai vu le feu rouge, c'est vous que j'avais pas vu. Je l'ai vu le feu rouge, c'est vous que j'avais pas vu.
1: Pas mal. Raymond?

0: parti.
1: C'est un mec qui lit le carnet de notes de son fils et puis il dit « Tu travailles lentement, tu comprends lentement, tu marches lentement, mais tu sais faire quelque chose de vite dans ta vie ?» Il fait « Oui, je me fatigue vite. »
0: 11 secondes, bien.
2: Voilà. Oh,
3: voilà. Ouais, bah, attendez, on a affaire à un spécialiste, gars.
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1: Merci d'être avec nous dans les affreux Jojo, j'espère que tout va bien pour vous. Il y a une tradition dans cette émission, de temps en temps, on prend un affreux Jojo et nous allons prendre Thierry maintenant. Pour la blague piégée. Quoi, qu'est-ce qu'il y a?
2: Ah, enfin.
1: Pour la blague piégée.
3: Le mec il lui dit ça en le regardant droit dans les yeux, il a peur de rien.
1: Mais non, même pas mal, même pas peur. Non, même pas peur.
4: Il se dit, parce que même pas mal, c'est pas sûr.
5: Titi, il se dit, ça paye la patience quand même.
4: Je l'aurai un jour, je l'aurai.
1: Titi va raconter une blague et les affreux Jojo vont choisir un mot et quand tu auras ce jingle, il faudra placer ce mot, Thierry, dans votre blague comme si ce mot faisait partie de la blague depuis toujours des nuits des temps, de la nuit des temps de toi.
4: Avant okay. que vous soyez avant de commencer, pensez juste que c'est lui qui paye l'apéro ce soir.
1: Oui, et pensez que
4: donc,
1: nous sommes
4: et qu'il a pas encore payé.
1: Ah oui, et pensez que nous sommes le 1er avril.
4: Soyez gentil avec lui.
1: OK, vous êtes prêt Titi?
6: T'es prévoyant, toi.
4: Ouais. Ouais. J'ai soif, surtout.
6: C'est ça.
1: Thierry, on vous écoute. La France t'écoute.
4: Alors,
6: c'est un représentant d'une grande marque d'aspirateurs qui fait la tournée Je finis la phrase ou pas?
4: Bah, non.
1: Non.
6: Voilà, c'est un représentant d'une grande marque d'aspirateurs.
1: OK, Virginie.
7: Disette.
1: Disette. Allez, les patouilles-vous.
6: D'accord, donc

0: Voilà. Il fait la tournée des fermes dans les petits villages.
1: Eh oui.
2: De ouais, province.
1: De province.
2: Alors, donc, il met un pied dans l'eau.
0: Il marche. Et il cherche des fermes où il trouve quelqu'un. Toutes les fermes, elles sont vides. En plus, il est fatigué. Ça fait 15 jours qu'il fait la disette. Là, on peut plus, tu vois.
1: Et à un moment donné, oui, pourquoi pas. Pourquoi pas.
0: À un moment donné, il arrive devant une maison et puis il voit que là, il y a quelqu'un.
2: Ah.
0: Alors, il frappe et tout. Il y a une femme qui ouvre. Alors, il fait « Bonjour, madame. Est-ce que vous avez un aspirateur ?»
1: Raymond.
2: Encore disette.
1: Encore disette. Ah ben non, mettez pas.
2: Cosette.
1: Cosette.
3: Cacahuète.
0: Alors, elle fait « Ben non, mon monsieur, nous n'en avons point. » Et donc, il dit « Eh bien, chère petite madame, je vais avoir le plaisir, l'honneur et l'avantage de vous faire la démonstration de notre nouveau modèle. » Alors, il dit « Et où est la prise ?» Elle fait « Non, je sais ce que vous allez me dire. Vous n'avez jamais eu d'aspirateur, vous avez très bien vécu comme ça, comme Cosette. Erreur, chère madame. »
1: Bravo. On peut l'applaudir. Oui.
4: Ça s'applaudit.
0: Eh bien, erreur, chère madame, je vais vous le prouver.
1: Yann.
4: Follicule.
0: Oh, mais je pense que c'est... Follicule.
1: Pouvez-vous nous rappeler la signification de follicule ?
4: Oui, tout à fait. Alors en fait, un follicule, c'est un truc. Alors c'est un truc vachement précis, le follicule, tu vois.
0: Tu sais même pas ce que c'est.
4: C'est un truc, t'en trouves pas partout, quoi.
0: Non, mais c'est surtout que ça existe pas.
1: Ça existe pas.
4: Ah, si, un follicule, bien sûr que si. C'est la base des cheveux, le follicule.
1: Ah, ben voilà.
0: La base des cheveux.
4: Ouais. Oui, le.
3: Par contre, à l'envers, c'est pas pareil.
0: D'accord.
3: En la base des folies, c'est pas. Bon.
0: D'accord. Alors il dit. Mais. Attends, je sais plus où j'étais.
3: Mais c'est tiré par les follicules.
0: Vous laissez pas convaincre facilement, madame, hein, mais parfait, je préfère ça. Eh bien, ma petite dame, je vais vous montrer que notre modèle est réellement ce qu'il vous faut. Est-ce que vous avez une poubelle ? Elle fait oui, bien sûr, nous avons une poubelle. Eh bien, videz-la au milieu de votre cuisine. Elle dit, mais ça va pas bien dans votre tête ? Il dit, si, ça va très bien. De la pointe des cheveux à mes follicules, tout va bien.
3: Oh là là !
1: Bien !
3: Oh là là là là là là là là là !
1: C'est un festival ! Il me regarde, il me fait.
0: Faites-moi confiance, videz-la, et en moins d'une minute, cet aspirateur aura tout nettoyé.
3: Il est un peu, il fait penser un peu à la Spalès.
1: Jérôme.
3: J'avais envie de dire Hoover, mais je vais dire Washington.
0: Washington ?
1: Ouais.
3: Ou Nixon ? Non, allez, Hoover, pour t'aider.
0: Hoover.
4: Ou fermé, si tu veux.
1: Oui, voilà.
0: Ok.
3: C'est un président des États-Unis, mais c'est aussi une marque d'aspirateur.
0: Merci.
5: C'est mignon.
1: Et ça, je le couperai pas.
3: T'as commandé la limonade ? Il y aura des cacahuètes ?
1: Allez,
2: tu peux dire, il faut laisser le couvercle ouvert.
0: Ah ouais,
2: l'aspirateur, c'est pas con. Mais on n'a pas le droit de les dire.
1: Non, on l'aide pas.
3: On l'aide pas, mais c'est lui qui paye la
1: boue. Ou la femme, elle dit oh là là, j'ai mal aux ouverts.
3: Mais c'est pas grave, madame, mon aspirateur va le réparer.
1: Allez, finissez, on n'a plus le temps. Allez.
0: Alors il dit, voilà. Il dit videz-la.
3: Alors, eh bien voilà.
0: Vous videz toute la poubelle, vous la posez comme ça, vous la laissez ouverte. On s'en fout. S'il reste la moindre ordure au bout d'une minute, je m'engage à la manger. Je mange tout. Alors la femme, elle dit ah bon, tout ce qui reste, vous le mangez. Alors il dit oui. Donc la fermière, elle vide tout au milieu de sa cuisine, une pleine poubelle d'épluchures, d'abats de volailles, de coquilles d'œufs dégueulasses. Tu vois. Alors il fait à la bonne heure, il fait le représentant. Et maintenant, ma petite madame, dites-moi où est la prise, dans moins d'une minute, tout sera impeccable.
5: Il y en a pas.
0: Elle lui dit, mais sinon, vous bouffez tout ? Alors il fait « Ouais, oui, si, sinon je bouffe tout. » Elle dit « Ben, vous pouvez commencer parce qu'on n'a pas l'électricité. »
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1: Merci d'être avec nous dans les affreux Jojo. Jérôme, vous vouliez dire quelque chose et vous aider?
2: Non, c'est comme on parlait de la médecine et j'avais une blague sur les médecins, donc en fait, mais ça tombait bien, mais comme on a changé la séquence, on peut plus la faire.
1: Oh, mais faites-la quand même, ça fera rire quelqu'un peut-être.
2: D'accord. On sait jamais,
1: on sait jamais.
2: Eh, le 1er avril, faites un effort, les gars. C'est des étudiants en médecine qui reçoivent leur premier cours d'anatomie sur un vrai corps humain, donc ils sont dans l'amphi. Et le professeur, il leur dit, en médecine, la première des qualités, c'est de ne pas être dégoûté. Donc, il fait la démonstration, il retire le drap, donc bien sûr, il y a un cadavre. Et là, il enfonce un doigt dans l'anus du mort. Et quand il le retire, et puis là, il suce son doigt.
3: Non, oh, mais non.
1: Bon appétit si vous êtes à table.
4: Elle est horrible, celle-là.
2: Donc là, il demande donc alors aux élèves de faire la même chose que lui. Donc bon, quelques minutes quand même d'hésitation. Les étudiants s'exécutent à leur tour. Ils enfoncent le doigt dans l'anus du mort. Ils sucent le doigt avec un peu écœuré quand même.
1: Ouais.
2: Et puis quand tout le monde a fini, le professeur il les regarde et puis il leur dit. Et en médecine, il y a également une seconde qualité, c'est l'observation. J'ai enfoncé mon majeur et j'ai sucé mon index.
1: Eh oui. Ils se sont fait eu. On va retrouver Raymond maintenant. Raymond, aujourd'hui, nous sommes le 1er avril. Vous avez votre nouvelle chronique qui s'intitule Le jour J. Vous essayez de nous coller.
5: Bien
1: alors,
5: sûr.
1: On vous écoute.
5: Alors.
1: Oui.
5: Oh.
1: Ah.
5: Que se passe-t-il le 1er avril 1929 aux États-Unis? Nous sommes à la Saint-Hugues.
1: 1929.
3: Eh ben, c'est le crack boursier.
2: Non, c'est les Pour-Rouges, ils rentrent en guerre.
5: C'est une espèce de petite révolution, mais on va dire une révolution de distraction, de jeu.
1: Technologique, non?
6: C'est une révolution pour de rire, vu que c'était le 1er avril.
2: L'inauguration de Disney World.
3: Non.
5: Non, ça concerne tous les citoyens américains, individuellement. Ils sont des millions d'Américains à
2: faire. Même les Noirs?
5: Non, faut pas exagérer.
2: Ah, non, faut pas décoller. Non, pas tous.
5: Non, faut pouvoir l'acheter le truc.
3: C'est un truc qui s'achète.
5: Ou qui se vole.
2: C'est une révolution dans le domaine domestique, je veux dire, à la maison?
5: Oh non. Genre, c'est la distraction. Hein.
3: De la distraction.
5: Distraction. Distraction, oui.
4: La télévision couleur?
5: Non.
2: L'invention du vibromasseur?
5: Je saurais plus, oui, non, mais c'est pas ça. Mais on les voit dans la rue, partout, les jeunes, les vieux, les brunes, pas les blondes, les... voilà.
2: C'est vestimentaire?
5: Non.
2: C'est stylisme?
5: Comment?
1: C'est stylistique?
2: C'est stylisme?
5: Alors?
3: C'est technologique?
2: On les voit dans la rue, le Walkman?
5: Ça aurait pu, mais c'est pas ça. Mais c'est vraiment une déferlante. Tout le monde en a dans la rue, tout le monde.
1: C'est vestimentaire,
5: non,
1: pas du tout.
5: Non.
2: Tout le monde en a dans la rue.
5: Oui.
2: Des lunettes.
5: Non, mais c'est pas.
2: Mais tout le monde en a.
1: Oui.
5: C'est pas une distraction.
2: Une distraction. Des yo-yo.
3: Le yo-yo.
5: Voilà. Arrivée du yo-yo aux États-Unis et des millions d'Américains sont dans la rue avec leur yo-yo.
1: Ah là là, voilà. 1929.
5: Voilà, ça fait exactement comme quand les fabricants chinois ou européens, je me rappelle plus, ont fabriqué un an à l'avance des millions de hula hoop,
4: ah ouais.
5: Et ont lancé la mode beaucoup plus tard. Mais tout était prêt et le jour où ça fait aussi une déferlante les hula hoop.
1: Ouais.
5: Un petit peu comme les filles de Scooby Doo, tu vois.
2: Ouais, en fait, elle a quand même beaucoup 60, plus con dans la rue. Hein.
5: Ça se prépare à l'avance.
2: À marcher, il y avait le hula hoop, quelqu'un yo-yo.
5: Non mais les yo-yo, tous les Américains ont c'était une déferlante. Ce jour-là, c'était en vente dans les commerces et tout le monde achetait son yo-yo. Et
2: y avait des moi, yo-yo. J'avais pas de yo-yo, je promenais Titi, moi.
1: Merci Raymond.
2: Et c'est moi qui ai encore trouvé, je vous signale.
1: Ouais, vous êtes trop fort. Et d'ailleurs, il n'y a plus de trucs comme ça qui sortent.
5: D'ailleurs, je vais te le rendre ton livre.
1: Hein? Il n'y a plus d'événements comme ça, de trucs où tout le monde d'un coup a un truc dans la rue de yo-yo. Enfin, pour les gamins, il y a les Monster High, les filles.
2: Ouais, non, mais ils jouent pas.
1: Ou des trucs, mais un phénomène comme ça où tous les gens tout à coup s'y mettent.
2: Non,
6: il y a eu la trottinette il n'y a pas longtemps, où on en voyait pas mal, je crois, des trucs comme ça, mais peut-être pas aussi flagrant.
5: Non, mais le yo-yo, le hula hoop, ça a quand même été deux événements. Accessoires distractifs qui ont créé l'événement.
1: Ouais.
5: Et le Scooby-Doo.
3: Et le Scooby-Doo.
2: Scooby-Doo.
3: Ah ouais, le Scooby-Doo, ça a été.
2: Ça a marché, ça, le Scooby-Doo.
3: Ah
2: ouais. Et le Rubik's Cube.
1: Et le Rubik's Cube, bien sûr.
6: Sauf qu'on se baladait pas dans la rue avec.
3: Le Diabolo.
1: Non. Ah, le Diabolo, le Diabolo aussi, c'était un
2: truc. Ça, c'est pour les nomades, ouais. Là, les.
6: Les saltimbanques. Les intermittents.
2: Les saltimbanques.
6: Saloperie.
3: Les troubadours, allez-y, jonglez, vive le spectacle vivant, je vous aime, oui.
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1: On va aller faire un tour dans la machine à café de notre ami Virginie.
2: Voilà, parce qu'à chaque fois qu'il y a un truc de boue dans cette émission, on va pour
3: et équilibrer calme,
2: et on met...
1: voilà.
3: Allez les gars, vous faites plaisir.

0: poutre.
1: Aujourd'hui, je vais vous parler le virus des robots.
0: Oh oui, vu, hein, oui, j'ai croisé un robot l'autre jour, il avait une angine.
1: C'est ça. Ah, toi aussi, tu l'as vu.
2: Si vous écoutez cette émission et que vous êtes un robot, mettez une écharpe, il fait froid.
1: L'hiver vient, attention, ami robot. Alors non, parmi ses multiples fonctions, par exemple, la console portable Game Boy pouvait piloter une machine à coudre. Vous le saviez ?
2: Piloter une machine à coudre ?
1: Eh bien oui.
0: Mmh.
1: Oui.
0: Une machine à quoi ?
2: À coudre.
1: À coudre. Alors, c'était la Singer Isaac. Elle était, c'était une machine à coudre hein, commercialisée sur le territoire américain et qui était conçue pour fonctionner avec la console de Nintendo Game Boy. La console permettait de choisir ou même de créer ses points de couture ou des motifs.
3: Ah bon ?
2: D'accord.
1: Oui.
2: C'est surprenant.
3: Et alors ?
1: Bah, rien, je trouve ça incroyable.
3: Il n'y avait pas de voyelles, il n'y avait que des consoles.
1: Il n'y avait que des consoles, que ça.
3: On ne comprenait rien alors.
1: Bah, c'est pour ça qu'il faisait des motifs.
3: Ah, voilà le motif c'est alors donc.
1: Voilà le motif,
3: j'ai compris.
1: Exactement.
3: Ouais, d'accord,
1: si vous allez dans un hôpital récent,
3: oui.
1: Eh bien vous apercevrez peut-être, tu y vas souvent toi, non ?
3: Ah moi j'y vais souvent, oui.
2: Et là t'as fait tamponner ta carte la dernière fois,
3: ouais.
2: Non ? T'as la prochaine visite gratuite.
1: Alors si vous allez dans un hôpital récent, vous apercevrez peut-être des robots qui sont appelés AGV. Auto, guide, véhicule. Alors ces robots sont 100% autonomes et ils transportent des chariots afin d'assurer une gestion automatisée de tous les flux logistiques, nourriture, déchets, linge, etc. Hein, tout ce qui est logistique. Ils sont guidés par des dispositifs qui sont implantés sur ou dans le sol, des fils électriques, des bandes magnétiques, de peinture, etc. Ou par des systèmes de navigation libre. Et ça va, hein.
3: Non, mais ce qu'elle dit, c'est intéressant parce que ça permet...
1: Et
3: ça
1: les gars, la vie n'est pas un cadeau, je vous le dis.
3: Ça permet de véhiculer des choses,
1: oui.
3: Et en toute hygiène, avec l'hygiène et tout. Parce
1: c'est
3: que
1: ça.
3: Ce sont des robots plutôt que de le faire transporter par des gens sales, comme par exemple...
0: Non,
3: j'allais dire une connerie.
0: En même temps, croire que c'est des robots, mais c'est âgé, c'est des personnes âgées qui transportent. Elle n'a rien à voir, elle croit que...
3: À l'intérieur du robot, il y a une personne âgée,
0: voilà.
3: Assise.
0: Bien sûr.
2: Non, mais en même temps,
0: c'est pour ça qu'ils ont des AGV.
2: Tu le sais, Christo, là où il y a de l'hygiène, il n'y a pas de plaisir.
3: Oui, bien sûr,
2: c'est bien connu.
1: Ouais, ils font comme dans R2-D2.
3: Oui,
2: c'est ça.
0: Non, ça, c'est un aspirateur, ça n'a rien à voir. Hein.
3: Non, mais c'est bien mieux comme ça. Hein. C'est vrai. Bon, et oui. Alors. Bon.
0: C'est pour ça qu'on a vu un robot AGV qui a fait un AVC.
3: Ah oui.
0: Et donc, il est décédé.
3: Ouais. Au BHL.
0: Au BHV.
1: Toi non plus, t'as pas.
4: Mais la CGT, il n'est pour rien.
0: La CGT n'est pour rien.
3: Ah, il faut.
0: Mais il y a eu un mouvement de grève de la SNCF, par contre. Comme d'habitude, ça ne les regardait pas, mais ils
4: se. Et l'UBB a joué quand même.
0: Oui.
3: Ah bon.
1: Bien.
0: Alors, Chouchou, t'en es où avec tes robots ?
3: Vas-y, Chouchou.
1: Alors, l'incident du sang vicié a été la première pandémie au sein d'un monde virtuel.
0: L'incident du sang vicié.
1: Oui. Alors, l'incident du sang vicié, oui, ça s'appelle comme ça.
3: Non, on dit un incendie, pas un sang vicié. Tu l'as lu à l'envers.
1: Non, ça a été la première pandémie au sein d'un monde virtuel. Elle s'est produite suite à un bug dans un jeu vidéo, World of Warcraft, au cours duquel un virus s'est répandu bien au-delà de ce qu'avaient prévu les développeurs. Et alors, beaucoup de scientifiques se sont penchés dessus et ont publié des études sur ce sujet. Car les similitudes chez les joueurs avec de réelles pandémies furent vraiment troublantes. Peur, panique, quarantaine, ou encore, beaucoup moins jolie, volonté de contaminer l'autre.
3: Oh, mais c'est dégueulasse, ça.
1: Et oui, c'est la nature humaine, Christo.
3: Mais il faut l'interdire, il faut que tu fasses quelque chose.
1: Tu veux que moi je l'interdise ?
3: Téléphone.
1: J'interdis. Arrêtez maintenant.
3: Il faut téléphoner, là.
4: Moi, je suis d'accord.
1: Téléphoner. Bon. Voilà, c'est tout.
3: C'est tout ?
1: Oui, c'est tout.
0: C'était, ouais c'était bon.
3: Il est complètement
2: fou. C'était fantastique.
3: Mais c'était incroyable. Et méfie-toi, Stéphane, éloigne-toi un peu parce que.
0: Depuis que tu as appris que le soleil était à tout le monde.
5: Au demeurant, je trouve que la chronique est vachement intéressante. On apprend beaucoup de choses.
1: Ah, je te remercie.
5: Ça, je trouve que c'est super.
4: Et l'autre, il veut se placer.
3: Il est faux cul, il veut se placer. On a compris qu'il voulait se placer.
4: Et nous aussi, on lui a dit qu'elle était bien, que c'était bien son truc.
0: On avait tout essayé, il a fallu qu'on l'attache.
3: Et on a chanté comme toi, même mieux.
4: Non, c'est sa rubrique qui est bien intéressante. Voilà.

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2: Eh bien, salut les amis, soyez les bienvenus, là tout de suite, dans la plus grande discothèque des années 80-90. Dance Fever fait danser la planète au son du funk, du disco, de la dance, de l'italo disco, de la pop, de la new wave, chaque semaine pendant 2 heures, et sans pub, s'il vous plaît. J'espère que pour vous, tout va bien, malgré cette grosse chaleur qui est en train de nous étouffer. Bon, malheureusement, je vais vous dire qu'on va monter encore plus la chaleur. Oui, les meilleurs tubes pour vous en première partie, joués par nos 3 DJ guests, DJ Lord of the Mix, Ernie Vinyl et Phil Mixcost. Vous nous suivez, écoutez, partout en France, merci, mais également les pays francophones, merci, la Suisse, la Belgique, merci, et également merci à ceux qui nous écoutent de l'autre côté de la planète via les applications et via le web. Oui. La seconde partie de cette émission, je vous balance 3 sets de 20 minutes dans laquelle cette semaine, je vais vous balancer 3 sets avec 3 DJ différents remixeurs internationaux et notamment à l'intérieur, énormément de tubes qui vont faire sans doute les soirées de cet été, je n'en doute pas. Allez. Chaque Bon, déjà du son 80 bien estival avec Ernie Vinyl qui attaque son set cette semaine. Bienvenue à vous dans la plus grande discothèque des années 80-90. Dance Fever, Ernie Vinyl, c'est pour vous. 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
2: Allez, le dernier DJ guest de cette semaine va se présenter au platine de votre émission, DJ Lord of the Mix. Et puis, bien dans la deuxième heure, comme promis tout à l'heure, eh bien, je vous jouerai trois playlists dans lesquelles il y aura trois DJ avec notamment les tubes que l'on va pouvoir entendre dans toutes les soirées 80-90 de l'été. DJ Lord of the Mix dans quelques petites secondes. Le temps pour moi également de vous redonner rendez-vous sur les réseaux sociaux de votre radio, mais également ceux de votre émission Cristobal Backspin. Ça se passe sur TikTok, sur Insta et sur Facebook. Allez,

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19: Je vous embarque là tout de suite dans la deuxième partie de cette émission, partie dans laquelle je vais vous jouer 3 sets de 20 minutes. Et puis, comme je vous l'ai annoncé, ce sont 3 DJ que je mets à l'honneur cette semaine. Steph Conson, on commence avec lui. Dario Caminita, c'est un DJ remixeur italien.
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Eh bien les amis, cette émission tire presque à sa fin, encore un set de 20 minutes dans laquelle je vais vous proposer le dernier DJ remixeur international, de la liste. On a eu Dario Caminita, on a eu également Steph Constant qui a ouvert cette deuxième heure. Et là on va terminer avec le Block and Ground. Avant-dernière émission de la saison pendant tout l'été, ça sera les Summers que l'on vous proposera sur votre radio, des sets inédits que l'on va vous préparer pour tout l'été, pour passer un super été à danser au son du son 80, 90, pop, disco, italo-disco, dance et funk également. Portez-vous bien, que la force soit avec vous pour les soins de vous et de vos proches. Je vous fais des bisous et puis on termine donc avec les Block and Crown. Bien sûr, on a mis sur les réseaux sociaux de votre émission Cristobal Backspin, Insta, Facebook et TikTok les liens pour aller rejoindre tous les DJ remixeurs et les DJ guests. Bisous, à la semaine prochaine, salut.

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